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Bonjour et bienvenue dans ce nouveau numéro de On se dit quoi ? L'émission qui se fait l'écho de ce qui se discute, de ce qui se dit, de ce qui se débat dans Avignon et dans le Luberon. Samedi 15 octobre 2022, Aioli Radio est allé teindre les micros à la fête de l'agriculture paysanne organisée par la Confédération Paysanne et l'ADR Vaucluse à la ferme du Rouret à Mazan. Là, nous avons passé une chouette et agréable journée, ponctuée de visites de la ferme, de contes, de marchés paysans, de jeux, de concerts, et nous avons participé à plusieurs tables rondes. Aujourd'hui, dans ce numéro de On se dit quoi, on vous propose une table ronde sur le thème femmes paysannes, égalité de genre, quels enjeux en agriculture, animée par l'ADR et par Mathieu, notre chouette comparse chez Aioli Radio. Autour de la table, des femmes paysannes, des femmes syndiquées, Mathieu et des salariés de l'ADA. On y parle. Question de genre sur la ferme, question de genre au travail et question de genre dans la vie des femmes paysannes.

0: On vous souhaite une bonne écoute.
1: C'est parti. Donc maintenant, tout ce que vous dites s'entend dans les haut-parleurs, quoi. Mais oui, voilà. Alors, merci à toutes et tous d'être là. Le jour est en train de tomber, là, à Mazan. Et on va commencer cette table ronde sur l'égalité de genre en agriculture. Et merci d'être là physiquement. Et merci d'être à l'écoute aussi, parce que c'est un temps qui va donner lieu à un montage radio. Et donc, vous pourrez le retrouver, le partager, télécharger, etc. sur le site de la radio là, qui est présente ici. Et le site, c'est aioli-radio.org. Et voilà, je crois que moi, j'ai pas plus à dire.
2: Bonjour à tous. Alors, juste pour refaire un petit rappel de contexte, on est à la Fête de l'agriculture paysanne, co-organisée par la Confédération paysanne de Vaucluse et l'ADR de Vaucluse. Voilà. La table ronde, là, l'idée, c'est qu'on discute un peu de l'égalité de genre en agriculture. On va alors avoir un petit peu, parce qu'on a un peu moins de temps que prévu, mais dans l'idée, on aimerait bien parler dans un premier temps de l'égalité d'accès à l'installation agricole. Ensuite, peut-être faire un petit point sur, en termes de reconnaissance du travail des paysannes et de légitimité à faire ce métier, où est-ce qu'on en est. Et dans un troisième temps, peut-être un petit peu se questionner sur est-ce que en fait c'est travailler dans un milieu conçu par les hommes et pour les hommes, et est-ce que c'est facile de faire sa place dans ce milieu-là et de s'y adapter. Alors juste petit point sur le genre, là on va vraiment parler juste des rôles masculins et des rôles féminins. Alors c'est peut-être un petit peu on sait que c'est une définition un petit peu réductrice du genre, mais en première approche, on trouve que c'est déjà pas mal et qu'il y a déjà pas mal de questions à se poser sur la place des femmes en agriculture. Et ce que je vous propose, c'est qu'on fasse un petit tour de table avec nos invités. Pour celles qui sont paysannes, si vous pouvez, en plus de vous présenter et de nous dire un petit peu ce qui vous amène ici, peut-être nous parler très rapidement des conditions dans lesquelles vous êtes installées et dans lesquelles vous menez votre ferme, pour qu'on puisse un peu mieux comprendre après les éléments que vous allez apporter. Peut-être que Colline, tu peux commencer à te présenter rapidement.
3: Ouais. Je sais pas si on m'entend bien, ouais, ok. Du coup, moi, c'est Colline, je suis installée dans le sud du Luberon, à Cucuron. Je suis en plantes aromatiques, en petits fruits, et j'ai commencé un peu avec des fruitiers, et je fais de la transfo alimentaire avec tout ça. Pour l'instant, je suis cotisante solidaire à mon compte, et dans l'idée, c'est de m'installer avec mes parents, qui, eux, sont apiculteurs depuis longtemps sur la commune de Cucuron. Voilà, je sais pas ce qu'il y a d'autre à dire dans la présentation, pour l'instant.
2: T'inquiète pas, on te posera plein d'autres questions après.
3: Parfait.
4: Moi, c'est Julia, je suis installée à Avignon, sur une ferme où on est trois, en GAEC. Et sur cette ferme, on produit du maraîchage, des fruits, de l'arboriculture, et des œufs, des cannes pondeuses pour l'instant, et bientôt des poules pondeuses. Et c'est un GAEC qui est un peu ex nihilo. C'est pas une transmission pour aucun de nous trois. Et nous trois, on est collègues. Mais voilà, il n'y a pas de relation familiale ou plus intime entre mes collègues et moi, qui sont deux hommes. Et moi, du coup, une femme, la troisième.
5: Bon, du coup, c'est moi qui prends le relais. Contrairement à vous, j'ai quelques cheveux blancs. Moi, c'est une installation tardive. Donc, j'ai repris la ferme familiale derrière mes parents et surtout derrière mon frère et mon père qui avaient déjà converti la ferme en bio quand je me suis installée. Donc, je mène une petite oliveraie sur Pernes-les-Fontaines avec transformation en huile d'olive. Je suis aussi cotisante de solidarité et cela n'est pas en voie d'évolution pour le moment. J'attends plutôt la transmission de ma ferme.
2: Et on écoutait Mireille.
6: Bonsoir à tous. Moi, du coup, c'est Clémentine. Il y a 2 ans, j'ai fait un petit voyage avec Philippine, qui se présentera elle-même, et Cyrielle, qui n'est pas avec nous ce soir, dans l'idée de faire un photo-reportage sur des agricultrices, de manière à voir un peu leur quotidien et aussi à s'inspirer, parce qu'à ce moment-là, on manquait un petit peu d'imaginaire d'agricultrice. Voilà.
3: Et comme Clémentine l'a dit, donc on a fait ce photo-reportage en tant qu'à l'époque étudiante ingénieure agronome. Et donc maintenant, on est agronome. On continue à rencontrer des paysans, des paysannes. Moi, je suis en thèse. Je travaille avec des éleveurs sur la question de leur travail et des éleveuses. Donc même si on n'est pas agricultrice, on est amené à entendre beaucoup, beaucoup de témoignages dans notre métier qu'on commence à exercer maintenant. Et on vient avec l'association Parole de Paysans.
2: Merci les filles. Alors du coup, pour commencer sur notre premier thème, celui de l'installation agricole, il y a pas mal de femmes, de plus en plus de femmes qui s'installent. Là, dans les derniers chiffres que j'ai, les installations de moins de 40 ans, c'est 29% de femmes. Et les installations de plus de 40 ans, c'est 56% de femmes. Donc voilà, donc il y a quand même pas mal de femmes qui s'installent dernièrement. On note que elles s'installent un peu plus tardivement que les hommes. Donc elles ont moins accès à la dotation jeunes agriculteurs. Et en plus de ça, elles sont plus nombreuses à s'installer hors cadre familial par rapport aux hommes. Donc du coup, ça fait déjà un petit peu des difficultés. Disons que dans les nombres, elles ont déjà plus de difficultés à l'installation. La question que j'ai un peu envie de vous poser, à la fois à celles qui sont paysannes et à celles qui ont côtoyé pas mal de paysannes dans leur parcours, c'est de nous raconter un petit peu au niveau de votre installation, en fait, déjà à la fois où ça peut être l'un ou l'autre, hein, l'accueil qu'a eu votre projet, donc l'accueil par des institutions ou même par votre entourage. Et voilà, et questionner aussi, est-ce que vous pensez qu'il y a un biais de genre dans l'accueil qu'a pu avoir votre projet ? Et aussi, est-ce que vous avez eu la sensation que vous deviez faire vos preuves ? Tout à l'heure, on en a parlé dans la présentation de la BD, là, de ce truc-là, de tout le monde doit faire ses preuves à l'installation, mais peut-être que les femmes doivent le faire encore plus que les hommes. Donc voilà, est-ce que vous avez eu le sentiment de devoir faire vos preuves parce que vous étiez dans un milieu peut-être où vous étiez moins facilement accepté ? Alors, je ne sais pas si je donne la parole ou s'il y en a une qui a envie de s'exprimer parce qu'elle sait déjà un peu comment elle a envie de témoigner par rapport à ça. comment a été accueilli le projet ? Ça peut être une première...
3: Moi, le projet au niveau familial, il a été super bien accueilli parce que j'ai été soutenue direct par mes parents. Et après, c'était plus que du coup, au début, je voulais pas m'installer avec mes parents. Ils me soutenaient, ils m'ont soutenue financièrement, moralement, et ils m'ont aidée de plein d'autres manières. Mais du coup, je cherchais un terrain à acheter moi, quoi. Et sur l'achat du terrain, j'ai galéré déjà au niveau de trouver un terrain au niveau des prix, parce que dans le coin, c'est quand même assez cher, en tout cas, sud Luberon. Et après, au moment de la présentation de mon projet, au vu de la SAFER, j'ai trouvé un terrain du coup qui me correspondait bien en bord de Durance à Loris. Et on était environ 6 dessus. Bon, sur les 6, il y en avait pas mal qui étaient des personnes qui voulaient installer un centre équestre. Donc ça, il y a déjà un gros tri qui est fait là-dessus. Du coup, en gros, on s'est retrouvés à 2 face à face, quoi, on va dire un peu. Enfin, c'est un peu bizarre, mais voilà, on était à 2 à candidater sur ce terrain. Sur les 2, bah, il y avait moi et une autre personne. On était... Donc lui, il avait aussi un BPREA comme moi, qui est du coup un diplôme dans le monde agricole, qui nous favorise du coup pour l'installation, enfin pour l'achat d'un terrain. Et lui, il était en maraîchage, et moi j'étais plutôt en plantes aromatiques, et je présentais aussi un projet d'arbo dessus et de petits fruits. Les deux correspondaient au terrain, à la taille du terrain, à ce qu'il y avait à faire sur le terrain. Sauf que lui, c'était un homme et moi, j'étais une femme. Et ce qu'on m'a conseillé pour l'installation, en fait, et ce qu'on m'a dit clairement de faire, c'est que j'allais pas m'installer seule, que j'allais m'installer dans le GAEC de mes parents, qui était installé depuis 25 ans, en fait, et qui, du coup, avait sur le territoire déjà... Enfin, qui était déjà connu du territoire, et on savait bien qu'ils bossaient et que ça fonctionnait pour eux, quoi. En gros, voilà, moi, c'est ça qu'on m'a conseillé. Bon, bah, du coup, c'est ce que j'ai fait, hein. Parce que je voulais pas qu'une fois de plus, un terrain me passe sous le nez. Bon, ça a fonctionné. Alors, est-ce qu'il y a que ça... Est-ce que c'est la raison pour laquelle ça a fonctionné? Je sais pas. Mais en tout cas, on me l'a conseillé, quoi. Voilà. Après, je sais pas si j'ai d'autres trucs à dire sur l'installation, mais ça a été un peu le gros truc. Quand j'y repense aujourd'hui... Au début, ça m'a pas choqué, mais quand j'y repense aujourd'hui, j'avoue que je trouve ça un peu chaud, quand même. Voilà. Après, je sais pas... Pardon ? C'est pas la SAFER qui m'a conseillé ça, c'est des conseillers, enfin c'est des personnes qui sont référence à faire. Enfin c'est une personne qui est référence à faire qui me l'a conseillé quoi, qui m'a dit en gros, si tu veux être sûr d'avoir ce terrain, vaut mieux dire ça quoi, voilà. Et après au cours de l'installation, bah, je suis encore en cours d'installation en fait, et après bon bah des remarques, j'en ai pas reçu des masses, mais il y en a quelques-unes quoi, mais là j'ai pas trop d'exemples, je sais pas trop... Mais bon, voilà. En tout cas, moi, c'est ça qui m'avait le plus choqué sur l'installation. C'était le fait de l'accès des terres, en fait, en tant que femme seule sur 2 hectares 4, quoi. Voilà. Qui a l'air plus favorable pour un homme que pour une femme, apparemment. Mais bon, voilà. Est-ce que je te laisse la parole?
4: Ouais, moi, j'ai pas eu l'impression de rencontrer beaucoup de freins du fait d'être une femme. Mais je ne sais pas si c'est parce que moi-même, je m'étais déjà mis les freins en me disant, de par mon caractère, de par mes envies, je n'avais pas envie de m'installer toute seule. Je cherchais vraiment à m'installer en collectif. Mais alors, moi, je l'explique parce que je ne me sens pas l'énergie de faire vivre un projet toute seule. Et par contre, dans un collectif, je trouve de l'énergie à faire avancer quelque chose de plus gros que ce que je pourrais porter toute seule. Et donc, de ce fait-là, je me suis tout de suite mis dans une dynamique de m'installer avec d'autres personnes. Et du coup, je pense que c'est un des freins. C'est souvent la femme seule qui est effectivement, par rapport à ton témoignage, qui paraît impossible, en fait, dans le monde agricole. Et, alors, je ne sais pas si c'est un truc que moi-même, je me suis dit, c'est impossible. Et du coup, je n'ai pas envie de ça. Ou si je n'ai pas envie de ça par ma nature, parce que j'aime le collectif et que j'aime pas porter les trucs toute seule. Et après, du coup, une fois que j'avais cette envie de m'installer en collectif et de travailler avec des arbres, j'ai l'impression que la détermination a fait que j'ai trouvé les portes pour me former, pour m'installer, pour y arriver. Je savais que ça allait prendre du temps. Entre le moment où j'ai quitté mon métier précédent et le moment où je m'installe aujourd'hui, il s'est passé 5 ans. Mais en même temps, quand on regarde les moyennes d'installation, c'est à peu près le timing qu'il faut quand on n'a pas de terre à la base. Donc j'ai l'impression qu'on peut quand même combattre une partie des freins liés au fait d'être une femme par de la détermination aussi, quoi, par de la volonté.
2: Mireille, ou peut-être Philippine et Clémentine, vous voulez témoigner ou pas ?
5: Moi, ouais. C'était plutôt par rapport à l'évolution. Quand j'avais 20 ans, j'avais réfléchi à éventuellement, à l'époque, faire une formation agricole et éventuellement reprendre derrière mes parents qui étaient en maraîchage à l'époque. Mais je me suis fait chasser à coups de pied au cul parce qu'une femme seule ne pouvait pas gérer seule une exploitation agricole. Hein, c'est le terme qu'on utilisait à l'époque. Reste pas, pars, fais des études. De toute façon, une femme seule, à part d'épouser un paysan, tu n'arriveras pas à t'en sortir. Et moi, je suis enchantée quand je vois aujourd'hui toutes ces jeunes femmes qui s'installent. Quand j'ai lu, j'ai découvert ton livre l'année dernière, voilà, ça... Waouh, voilà. Bon, ma mère a fait partie de ces femmes qui étaient dans les associations. À l'époque, elles n'existaient pas. il y a eu le statut de conjoint collaborateur jusqu'au jour où elles ont pu être associées directement à l'exploitation agricole. Donc il y a quand même une évolution qui, au cours des 30 dernières années, a un grand pas en avant. C'est vrai qu'il y a encore des difficultés, mais moi, par contre, un peu comme ton papa, là, je m'adresse directement à Marion. Donc, moi, mon père a été enchanté quand j'ai dit que j'étais prête à prendre le relais, parce que qu'est-ce qu'on fait des terres quand on est parti à la retraite ? Et où il m'a chassé à coups de pied au cul il y a 30 ans, il m'a accueilli à bras ouverts quand j'ai eu 45 ans. Voilà. Et il a été enchanté, bon, il est décédé aujourd'hui, il a été enchanté de m'accompagner les 6 premières années de mon installation. Voilà. Et cette évolution-là, elle est hyper importante. Et il faut espérer que ça continue.
2: Donc du coup, il y a eu... Enfin, si je comprends, quand tu étais jeune, tu as plutôt été découragée.
5: Complètement.
2: Du coup, est-ce que c'était plutôt... Enfin, c'est qui t'a plutôt découragée ? Plutôt ton père, plutôt ta mère ? Est-ce que ça venait de l'un ou de l'autre ?
5: Ça venait des deux qui avaient peur. Qui avaient peur, qui pensaient que seule, je ne pouvais pas m'en sortir. Et puis après, il y avait la pression aussi autour. Il faut être lucide. Hein. Le rôle des femmes dans les exploitations agricoles était quand même assez... assez cloisonné. Hein. Aujourd'hui, comment oui, l'évolution fait qu'on peut aussi bien se retrouver sur le marché que se retrouver à la récolte qu'à la cueillette. Ma mère a toujours fait la même tâche sur la ferme.
2: D'accord, il y avait une répartition des rôles vraiment, sur la ferme de tes parents. Et donc, tu penses que c'est quoi qui fait que finalement... ton père t'a accueilli avec un bien meilleur accueil 20 ans plus tard. Qu'est-ce qui avait changé ? C'était seulement le contexte. Qu'est-ce qui a fait, à ton avis, que l'accueil a été meilleur ?
5: Ben déjà, je ne me suis pas du tout installée sur ce que eux cultivaient quand ils étaient en activité. Donc, ils étaient sur une activité maraîchère. Et le monde du maraîchage a complètement évolué en 30 ans. Hein. On ne va pas refaire l'histoire de l'agriculture locale. Je me suis installée sur une oliveraie qui était déjà en partie productive. Et je crois qu'il a eu une prise de conscience aussi de l'évolution du milieu et de sentir que j'étais capable de me débrouiller toute seule et de le gérer. Ouais, puis la reprise, c'est quelque chose... je crois que la transmission, c'est quelque chose d'important dans les familles agricoles. Et oui, j'étais la possibilité de la transmission. Et moi, j'espère la transmission aussi prochainement.
2: Donc là, ça faisait l'affaire, même si tu étais une femme seule.
5: Oui, non, mais c'était pas les mêmes productions qu'avant. Et pas gérées pareil. Voilà.
2: Ok, on y reviendra. Du coup, Clémentine et Philippine, est-ce que dans les témoignages que vous avez eus de paysannes, voilà, vous voulez rajouter quelque chose voilà, sur tout ça et sur les difficultés aussi qu'elles ont pu rencontrer lié au fait d'être des femmes.
6: Du coup, ce que j'ai à dire, forcément, c'est pas de la même nature que vous, parce que je suis pas passée par la même chose. Mais ce que je voulais dire, c'est que, comme beaucoup de choses, en fait, on est très imprégné de notre environnement socio-culturel. Et en fait, il y a plein de choses qui viennent et qui grandissent à partir du moment où on est très très jeune, enfin dans l'enfance, quoi. Et puis moi, je me suis rendu compte en étant en école d'agro que c'est un milieu qui pousse quand même pas mal de jeunes à l'installation, mais qu'autour de moi, c'était plutôt mes camarades garçons qui avaient des idées d'installation et beaucoup moins les filles, quoi. Et je savais pas trop pourquoi. Et du coup, c'est ça un peu qui a poussé la genèse du projet, de vouloir voir des inspirations, avoir des modèles d'agricultrices, de paysannes, etc. Et puis voilà, c'est là qu'on a pris un peu conscience du fait que, à la fois dans les médias, à la fois dans les personnes qui sont représentées dans les grandes institutions, etc., il n'y a pas forcément une présence féminine qui pousse les plus jeunes à l'agriculture, quoi. Voilà, c'est ça que je voulais dire.
3: Et pour compléter ce que disait Clémentine, donc nous, les agricultrices qu'on a rencontrées, la quinzaine d'agricultrices qu'on a rencontrées, c'était essentiellement des femmes plutôt jeunes qui n'étaient pas issues du milieu agricole. Et c'est vrai qu'on avait un a priori, on se disait ah non mais elles vont nous témoigner de difficultés majeures, d'insertion dans le milieu agricole, de sexisme criant. Enfin, nous on arrivait aussi avec nos représentations urbaines de ce milieu-là. Et en fait, on a eu des témoignages très très différents d'une personne à l'autre parce que ça dépend énormément du contexte, ça dépend énormément des personnes. Et il y a des gens qui, enfin il y a des femmes qui nous ont témoigné de difficultés par rapport à leurs voisins. Qui ont une représentation de la charge de travail qui doit être forcément monumentale et on doit forcément se tuer à la tâche pour être paysan et encore plus pour être paysanne parce qu'on doit le montrer encore plus vu qu'on est des femmes. Et ça a été quand même un témoignage assez marqué pour la part de certaines femmes. Et puis d'autres qui nous ont dit qu'au départ, elles étaient arrivées en se disant que non, elles, ça n'allait pas être un problème d'être une femme, qu'elles allaient tout réussir. Et puis en fait, quand elles se sont trouvées à la tête de leur troupeau, à devoir porter des brebis, à être sans arrêt dans le froid, elles se sont dit « Ah ouais, en fait c'est hard aussi, la pénibilité. » Et on n'en avait pas dit, on n'avait pas anticipé ça. Mais voilà, moi, ce que je trouve quand même important de rappeler, c'est que chaque situation est unique et l'environnement dans lequel on est, s'il y a des proches autour qui sont installés dans des conditions similaires, on va aussi faire énormément évoluer le ressenti, quoi.
6: Ouais, et je voulais juste rajouter une petite chose, c'est que le fait d'avoir des modèles comme ça autour de nous, ça pousse notre imaginaire et ça nous pousse aussi à remarquer que des femmes dans l'agriculture, en fait, elles créent leur modèle d'agriculture et que du coup, elles sortent un peu de ce modèle de l'agriculture faite par les hommes pour les hommes et elles créent leur propre environnement de travail et leur propre manière de faire, leurs propres objectifs et leurs propres moyens finalement. Et autre chose aussi, on a rencontré beaucoup de femmes qui étaient dans des collectifs ou des GAEC, etc. Et voilà, on s'est rendu compte que c'était un levier énorme pour l'installation aussi, de se dire d'être à plusieurs et de fluidifier en fait les répartitions des tâches. Et voilà.
2: Merci. Je vois qu'on a pas mal parlé du cadre quand même. À la fin du cadre d'installation, quoi, de ne pas s'installer seul, s'installer dans un cadre familial, visiblement, ça a l'air de jouer pas mal. J'ai oublié de dire quelque chose tout à l'heure, c'est que le public, vous pouvez participer, vous êtes même vivement encouragé à le faire. Et en fait, à un moment donné, on avait des petites languettes de couleurs, sauf que c'est dommage, c'est la nuit, donc on ne voit plus les couleurs. Mais si vous arrivez à voir les couleurs, on a quand même fait un code couleur où, en gros, le jaune, c'est si vous voulez témoigner, donc parler de votre propre... Ah non, mince, j'ai pas les couleurs sous les yeux. Le jaune, c'est pour poser des questions donc, qui vous viennent à l'esprit suite au témoignage qu'on vient d'avoir. Ensuite... Le bleu, c'est pour donner un avis sur ce que vous venez d'entendre. Et ensuite, le rose, c'est pour témoigner ou même pour apporter quelque chose, un fait, une connaissance, quelque chose que vous avez lu, quelque chose que vous avez entendu. Voilà, c'est pour rajouter, on va dire, quelque chose au discours. Voilà. Donc, je ne sais pas si à ce stade, il y en a qui ont envie de... Je vois une bandelette se lever. Je ne sais pas qui est responsable du micro.
1: En fait, il fait surtout des gros buzz, le micro.
2: Des gros buzz ?
1: Ouais,
2: des gros. Ah mince.
1: On va essayer.
7: Je crois qu'il y a plusieurs problèmes. Et le problème, c'est déjà de casser les modèles au niveau sociétal pour tous les métiers, quoi. Il y a plein de métiers au niveau des femmes... Où ça collait pas les images, hein, où vous avez plein de femmes maintenant qui sont dans des métiers du bâtiment, etc. Et ça.

0: personnalité. Mais je leur en veux, si tu savais. Et puis, moi, à l'école, à l'époque, j'étais très sage et pas rebelle du tout. Ça a beaucoup changé depuis. Mais c'est pour vous dire que c'est aussi à d'autres professions. Et en plus, bon, le milieu paysan était quand même un milieu assez macho. Puis, il y a le côté physique. Alors qu'aujourd'hui, il y a plein de façons de faire en faisant moins du physique. Quant au travail, je suis désolée, les femmes le font déjà deux boulots en permanence. Elles l'ont toujours fait. Et penser qu'il faut beaucoup de travail, ça me fait rigoler, quoi. Ouais, voilà. Et je pense qu'avant, comme tu dis, moi, je vois chez moi, là, un mec sans sa femme, un paysan, il n'aurait jamais vécu, tu vois. Je veux dire, elles étaient effacées, elles ne décidaient pas, les trois quarts, mais elles étaient là, elles faisaient un travail de dingue, quoi. Et elles faisaient tout. Elles élevaient leurs enfants, elles étaient dans les champs. Franchement, ouais. Mais je suis contente qu'il y ait plein de femmes, parce que les femmes avec la terre et la vie, je pense qu'il y a une fibre supplémentaire, et que je pense que travailler avec des hommes, moi j'ai toujours aimé la mixité parce que je trouve que c'est enrichissant et qu'on se complète, hommes et femmes, et j'en ai marre des combats anti-machin, quand c'est qu'on va trouver que nos différences sont complémentaires, quoi, franchement. Mais bien, je suis ravie qu'il y ait plein de femmes qui apportent plein de choses nouvelles.
1: Par rapport au statut, là, tu parlais des femmes de paysans. En l'occurrence, elles ont eu un statut qu'à partir de 1980, les femmes de paysans, alors qu'elles participaient, hein, c'est pas parce qu'elles participaient pas avant ça. Et en fait, ce statut-là, il s'appelle conjoint...
2: Collaborateur.
1: Non, avant ça, conjoint participant aux travaux. Vraiment, c'est participant, quoi. je trouve que c'est très minimisateur du travail qui était fait. Y en a d'autres, des paysannes refoulées dans la salle parce qu'on leur a dit, que c'était un métier d'homme. Bon, ça va.
3: Il faut déjà avoir quelques cheveux blancs.
1: Et Mireille, toi aussi, tu as pas été... parce que du coup, visiblement, tu n'as pas été sociabilisée à reprendre la ferme quand tu étais jeune. Ou est-ce qu'il y a un peu eu de ça ?
3: Non, quand j'étais jeune, non. Non, c'est après. Bon, moi, c'est vrai que j'ai toujours été attirée par le métier. Parce que l'été, tout en étant étudiante, j'ai travaillé avec eux. Voilà, donc... mais oui, on nous poussait à faire autre chose. Et si je compare, si je regarde tous les jeunes enfants d'agriculteurs... Bon, moi, je suis de Pernes-les-Fontaines. Tous les voisins, c'était des agriculteurs et les filles et les garçons avaient mon âge, ceux de ma génération. Tous ceux qui pouvaient faire des études partaient faire des études. Il n'y avait que ceux qui ne marchaient pas à l'école qui reprenaient la ferme. Ouais. Et par contre, aujourd'hui, moi, je suis enchantée de voir qu'il y a beaucoup de retours à la terre. Et sur ma commune, il y a un certain nombre de jeunes collègues qui ont repris après leurs parents, après avoir fait des études d'informatique, des études de communication, et qui, 10 ans, 15 ans après, font le choix de reprendre les parcelles, parce qu'on se dit qu'on a un patrimoine, et que ce patrimoine, finalement, a aussi une responsabilité dessus.
1: Ouais. Colline, toi aussi, du coup, t'es issue du milieu agricole, pour utiliser le terme. Donc toi, du coup, tes parents sont tous les deux agriculteurs, donc ta mère est également agricultrice. Est-ce que tu as été un peu plus sociabilisée à ça ? T'as le sentiment que... Donc t'as dit qu'ils t'avaient soutenue, et du coup t'as eu le sentiment dans ton enfance, voilà, d'avoir un peu grandi avec l'idée que potentiellement tu pourrais faire comme eux ou reprendre la ferme.
4: Ouais, complètement. Moi, ma mère, elle m'a toujours conseillé de me mettre à mon compte et de travailler avec la terre, quoi. Elle m'a toujours dit ça depuis toute petite, et du coup, en effet, ça a toujours été... Enfin, je peux pas dire que je le savais déjà quand j'avais 10-15 ans, mais à 18 ans, en tout cas, j'étais sûre que j'allais travailler avec la terre, quoi. Et c'est ce qui s'est fait pas longtemps après. Du coup, oui, j'ai toujours été là-dedans. Et moi, après, on va dire que dans ma moi, quand mes parents ils sont installés vraiment en 99. Et en fait, c'était mon père qui était conjoint collaborateur les 5 premières années. Ça a été l'inverse. Mais bon, ma mère a toujours reçu quand même des remarques. Je sais pas, quelqu'un qui vient sur la ferme, il veut voir le patron, quoi. Il veut pas voir la nana, quoi. Mais bon, ma mère, elle sait bien se défendre, et du coup, il y a pas de souci, elle a toujours du répondant. Mais oui, moi, j'ai toujours été. Ils ont toujours été là pour me dire, mets-toi à ton compte, reste avec la terre, c'est ce qu'il y a de mieux, c'est la valeur sûre. Je sais pas si c'est la valeur sûre, mais en tout cas, c'est pas mal.

0: Voilà.
1: Okay. C'est une autre génération aussi. Hein.
0: Ouais. Ouais, c'est-à-dire mes parents ou moi.
1: Oui,
0: oui, oui,
1: toi,
0: carrément.
1: Toi, ouais. Toi et tes parents, c'est une autre génération.
0: Ouais. Oui, mais mes parents, par contre, eux, ils sont pas du tout issus du milieu agricole, quoi. Eux, ils sont arrivés après aussi. Du coup, ça, ouais, je pense que c'est... eux, ils ont bien galéré, par contre, à l'installation, à faire leurs preuves. Voilà, c'était pas pareil, quoi. Moi, j'ai de la chance au final, je crois.
2: Par rapport à ce, il est où le patron, Julia, toi, comme tu l'as dit, t'es installée avec deux gars. Est-ce que tu as des situations vécues d'interaction avec des professionnels du milieu agricole ou des institutions, où tu as un peu ce sentiment-là que je sais pas, soit qu'ils sont plus légitimes que toi ou que tu es, je sais pas, est-ce que tu as du vécu un peu en lien avec ça?
3: Ça a dû arriver une fois ou deux qu'il y ait un fournisseur ou un artisan qui arrive sur la ferme pour déposer un colis ou pour venir, faire des travaux sur la toiture. Nous, c'est Terre de Liens qui est propriétaire de la ferme. Donc ça, et comme ça a été acquis récemment, il y a eu toute une série de travaux depuis l'acquisition. Donc on a eu un peu des artisans qui sont passés. Et oui, j'ai souvenir d'une fois ou deux où effectivement, ils arrivent avec le camion et ils demandent... ils cherchent du regard un homme, et là, il n'y a que moi dans la cour de la ferme, et je leur dis je peux vous aider, qu'est-ce que vous cherchez, et ils regardent derrière moi, ils ne me répondent même pas. Ça arrive une fois ou deux, mais ouais, je ne m'en suis pas formalisée non plus. C'est dépitant, mais en même temps, j'étais pas encore trop armée pour y répondre à chaque fois. Et en même temps, c'est pas des gens avec qui j'avais des enjeux vraiment de lien. Enfin, ils passent et puis après ils s'en vont de la ferme, ils livrent un truc ou ils viennent faire une réparation sur le toit. Et des fois, j'ai peut-être tenu tête en disant mais je peux vous renseigner. Mais au final, sur le nombre de personnes qui passent, voilà, c'est une ou deux en 2-3 ans. C'est pas grand, enfin c'est pas énorme quoi. Ça reste. Je suis plutôt agréablement surprise de toutes les fois où, au contraire, je m'attends à ça et où pas du tout les gens, du fait du regard, comprennent tout de suite que je suis en capacité d'indiquer ou de répondre à la question et que j'ai aussi ma place sur la ferme. Donc,
2: Vous l'aurez remarqué, on a tout doucement glissé vers la thématique de la reconnaissance du travail et de la légitimité. Je vois qu'il y a une question, même si c'est un petit peu dans le noir. Alors, on va peut-être passer le micro.
4: Merci. Du coup, la question, c'était notamment par rapport au cadre d'installation en collectif ou pas. J'ai vu dans l'exposition de Clémentine et Philippine qu'il y avait notamment une femme qui témoignait en disant qu'elle s'était installée qu'entre femmes pour ne pas se priver d'une part des travaux qu'elle se censurait elle-même à faire. Et moi, ça m'a rappelé... plusieurs, vous avez évoqué le fait d'être... de pas forcément avoir eu de frères pour reprendre. Et moi, ça m'a évoqué que j'ai pu aider des maisons que mes cousins dans des trucs agricoles, notamment parce que j'avais pas de frères et parce que j'étais là avec ma sœur. De toute façon, s'ils nous utilisaient pas nous, ils utilisaient personne. Est-ce que vous avez un retour là-dessus sur qu'est-ce que ça peut changer, en fait, d'être soit toute seule, soit au contraire d'être avec des hommes? Et est-ce que ça a un impact sur votre activité au quotidien, soit des choses que vous auriez pas faites si vous étiez avec des hommes, ou au contraire que vous devez un peu vous battre pour avoir le droit de faire quand même. Je sais pas trop si vous avez des retours sur cette question.
3: Moi, du coup, je suis récemment installée sur la ferme. Je suis arrivée progressivement, et donc ça fait vraiment un an que je suis à temps plein sur la ferme. Et il y a des activités qui étaient déjà. Puis je suis arrivée avec le rôle de m'occuper des arbres fruitiers. Et donc, sur le suivi des arbres, j'ai à peu près tout pris en main, sauf une partie qui est mécanique, qui est effectivement passer l'outil au pied des arbres, qui est un outil que mes collègues ont fabriqué avec l'atelier paysan, qui est un peu pas évident à manipuler avec le tracteur. Et du coup, pour l'instant, c'est Julien, le plus expérimenté en tracteur sur la ferme, qui a construit cet outil et qui... s'est pris toutes les branches d'arbres les premières années, qui le fait, parce qu'il est plus efficace et que j'ai pas encore pris le truc de lui dire j'ai envie d'apprendre à le faire. Je sais que j'ai envie d'apprendre, mais c'était pas la priorité vu tout le taf, toutes les choses que j'ai à apprendre. J'ai d'abord envie de me débrouiller bien sur la taille, sur le suivi sanitaire, sur et quand je serai calée là-dessus, effectivement pouvoir faire plus de tracteurs et prendre aussi cette partie en charge sur l'arboriculture. Et après, du coup, ça se retrouve que c'est lui un gars et qui le fait et moi une femme qui le fait pas, mais je pense que la personne qui serait arrivée pour s'occuper des arbres aurait été un homme, ce serait la même chose, quoi. Là, on est plus dans une histoire d'historique que d'une histoire de genre. Voilà.
1: Bon, après, il faut être honnête. Si vous questionnez toutes les copines agricultrices, notre hantise à toutes, c'est quand même la gestion du tracteur, des problèmes de mécanique agricole. Et ben moi, de temps en temps, j'appelle un SOS mon grand frère ou j'appelle les copains quand il n'est pas là. Parce que c'est vrai que ce n'est pas simple. C'est pas simple.
2: Ouais, justement, j'allais vous interpeller là-dessus. Allez-y.
5: Ouais, du coup, moi, si je peux apporter un témoignage, un retour de terrain, là, actuellement, je travaille avec des éleveurs et des éleveuses qui commercialisent en circuit court et qui sont amenés à faire de la transformation sur la ferme. Et je trouve que c'est quand même assez notable de voir que finalement, même quand on est dans des exploitations en bio, sur des petites surfaces, sur des systèmes qui peuvent être considérés comme assez innovants, et voilà, en rupture avec le modèle conventionnel, finalement, sur quand même beaucoup d'exploitations, on retrouve une répartition assez genrée des tâches. Alors c'est bien ou c'est pas bien, ça c'est autre chose, c'est un autre débat, mais le fait est qu'on observe quand même que, moi j'observe quand même sur le terrain que grosso modo c'est les femmes à la traite, à la transformation, éventuellement à la commercialisation, et les hommes sur le tracteur qui font les prairies, qui font les gros travaux. Et voilà, après on peut se questionner sur pourquoi c'est comme ça et pas autrement, mais c'est quand même un truc assez majeur. Je trouve à souligner, quoi, et dont on se rend pas forcément, dont on se rend pas forcément compte, quoi. Et je sais pas si Clem, tu veux rajouter autre chose.
6: Oui, si je peux rapporter aussi un petit témoignage par rapport à ça. On a rencontré deux paysannes du coup qui sont en collectif, éleveuses également. Et elles, du coup, leur souhait, c'était dans un premier temps de commencer leur installation en étant à deux femmes. Et de, même si elles avaient l'intention d'agrandir un peu le collectif, elles voulaient d'abord rester entre femmes dans un premier temps, de manière à se forcer, entre guillemets, à s'approprier toutes les tâches relatives à leur métier, quoi. Et parce qu'elle le disait que sinon, elle le savait d'avance, que dès qu'elle va avoir du travail un peu physique, un peu pénible, dans des conditions météo notamment, un peu physique, un peu pénible, qu'elles allaient, un peu par facilité, plutôt faire la paperasse et plutôt laisser ça pour un homme ou plusieurs hommes, quoi. Et que du coup, bah, ça a été un peu ça leur méthode pour s'empêcher de retomber dans ces... J'allais dire ces travers, je voulais pas dire ce mot-là, mais dans ces réflexes, on va dire. Voilà.
5: Ouais, et moi, je voulais partager une dernière chose aussi. C'est vrai qu'on parle beaucoup du travail sur la ferme des personnes qui sont installées, qui sont considérées comme agricultrices, agriculteurs. Mais en fait, il y a aussi tout un travail assez invisibilisé qui est celui des personnes de la famille qui sont amenées à s'impliquer sur la ferme et qui ne sont pas installées professionnellement, reconnues comme telles. Et c'est vrai que moi, je suis parfois assez choquée quand je vais dans des exploitations où le gars est installé tout seul, par exemple, et puis il me dit « Oh, c'est ma ferme, c'est mon projet ». Et puis en fait, quand je commence à creuser, je me rends compte que sa femme, elle lui fait sa compta, qu'elle lui prépare ses marchés, qu'elle va faire le marché le mercredi quand lui, il n'a pas le temps d'y aller, en plus de son boulot à côté. Et c'est vrai que toute cette question aussi de toutes les tâches qui sont réalisées par des personnes qui ne sont pas installées, souvent les femmes, les mères, les conjointes, et qui sont un peu invisibilisées, c'est aussi une question importante finalement, et voilà, d'invisibilisation du travail des femmes sur les exploitations, quoi.
2: Ouais, tout à l'heure, justement, le truc du statut, là, des statuts de femmes des paysannes, en fait, longtemps, le travail des paysannes, enfin des femmes de paysans, en tout cas, a été complètement invisibilisé. Donc, effectivement, et je pense que c'est encore le cas dans le couple, en fait. Et donc, juste pour rappeler, on a pas mal parlé, en fait, de la manière d'entrer à l'agriculture, et ça a pas mal d'impact. On a parlé du collectif, on a parlé de dans le cadre familial, et il y a aussi un impact de est-ce que c'est un projet de couple ou pas, est-ce que je suis rentrée à l'agriculture parce que mon mari était agriculteur, par le, du coup est-ce que je suis rentrée par le mariage, et ça a pas mal d'impact en fait sur du coup on a commencé un petit peu à parler de du rapport, on va dire, du rapport aux outils, du rapport à la technique, tout ça. Alors, globalement, les femmes sont quand même moins sociabilisées à tout ce qui est mécanique, etc. Comment est-ce que ça impacte, en fait, votre travail de paysanne au quotidien ou le travail des paysannes que vous avez rencontrées, ce côté-là, et aussi, voilà... le ressenti vis-à-vis des outils, vis-à-vis à la force physique qui est demandée pour les tâches, voilà, qui ont été pensées, pas forcément pour des femmes. Voilà, je ne sais pas si vous avez des retours en fait par rapport à ce côté-là, voilà, de travailler dans un milieu qui a d'abord été conçu pour les hommes, d'un point de vue technique, d'un point de vue outil et d'un point de vue tâche.
0: Moi, je trouve que j'ai pas l'impression que ça soit... Enfin, en tout cas, en fait, je suis pas petite et tout ça, parce qu'il y a des personnes qui sont petites et du coup qui ont l'impression que c'est vraiment construit pour les hommes. Je sais pas si je peux dire que c'est construit pour les hommes. En tout cas, c'est construit par les hommes, ça, c'est sûr. Mais j'ai pas l'impression que ce soit construit pour les hommes. J'ai plus l'impression que nous, on est construit pour être des femmes et que les hommes sont construits pour être des hommes et que les hommes, du coup, ils sont construits pour faire de la mécanique, aller sur un tracteur, avoir confiance en lui pour tracter l'outil qu'il y a derrière et savoir utiliser le tracteur parfaitement. Ce que moi, je ne sais pas faire. Enfin, en tout cas, ce que j'apprends à faire. Et j'ai l'impression que, du coup, c'est pas forcément construit pour les hommes, mais c'est juste que soit faut que les hommes nous laissent plus la place, soit faut que nous aussi, on prenne la place, en fait, qu'il y a à prendre. Et du coup, moi, j'avoue que personnellement, en tout cas, je m'installe avec mes parents, du coup. Ma mère était d'abord chef d'exploitation et mon père conjoint collaborateur, mais la réalité, c'est que c'est ma mère qui fait la paperasse, c'est que c'est mon père qui est sur les outils, les gros tracteurs et les machins, parce qu'en fait, lui, il adore ça. Et c'est que j'essaye de prendre ma place là-dedans et que ma confiance, elle n'est pas là, je pense, parce que je suis une femme, en fait, à la base. J'imagine, c'est peut-être pas que ça, hein, mais en tout cas, j'essaye de prendre confiance, quoi. Mais du coup, ouais, je crois que... J'ai l'impression que c'est plus qu'il faut qu'on prenne notre place, en fait, là, parce que ça suffit, quoi. Mais je sais pas, je crois pas que ça soit vraiment construit pour les hommes, quoi. Je crois que ça a été vraiment fait par les hommes et qu'en fait, c'est une question d'éducation et de facilité à faire de la mécanique, quoi. Et que c'est comme ça, quoi. Voilà. Mais là, je sais qu'en fait, il y a une personne qui est là. Je sais pas si elle est là avec nous, mais en tout cas, il y a une personne qui a fait... un CAP mécanique en agricole, et c'est une nana, et elle a l'air vraiment chouette, et je sais qu'elle a un peu un manque de confiance en elle, mais du coup, elle cherche un peu, je crois, à bosser là-dedans. Je sais pas si elle est là, je sais pas si t'es là, mais si t'es là, franchement, présente-toi, genre. Mais en tout cas, je sais qu'elle est sur la commune de Cucuron, et genre, elle cherche, enfin, elle a envie de montrer qu'elle est là, quoi, et qu'elle a sa place là-dedans, quoi. Et du coup, voilà, je pense que des nanas, il y en a comme ça, mais elle, par exemple, sur tout son CAP, elle était seule, quoi, la seule nana dedans, quoi. Donc, pourquoi c'est, je sais pas, mais en tout cas, il faut y aller, quoi. Enfin, voilà, c'est tout. Je pense qu'il faut qu'on prenne confiance en nous et qu'on y aille, quoi. Mais, voilà.
1: Il faut pas avoir peur d'avoir les mêmes pleines de cambouis.
0: Oui.
1: Voilà, de mais soulever dans des choses qui sont un peu lourdes, de combiner pour pas avoir le poids.
0: Mais je crois... Ouais. Moi, je crois pas... J'ai pas peur de ça, par exemple. Enfin, en tout cas, personnellement, j'ai pas peur de porter un truc lourd ou j'ai pas peur d'avoir les mains pleines de cambouis. Je crois que j'ai plus peur de faire une connerie et j'ai l'impression que, en tant que femme, si tu fais une connerie, tu te reçois genre juste 3 fois plus de remarques derrière, ou en tout cas, ça se retient pendant 10 ans, alors que le mec, au bout de 5 minutes, c'est oublié, quoi, en fait. Et du coup, j'ai l'impression qu'il s'est... Il y a plus de... Comment on appelle ça ? Il y a plus de... Comment on pourrait dire ?
2: Autocensure ?
0: Ouais, c'est ça. Ouais,
1: après, c'est là-dessus, ça. Il faut y aller aussi à l'autodérision.
0: Oui.
1: Moi,
0: mais
1: quand
0: oui,
1: j'appelle à la rescousse, c'est bon, je suis en train de faire ma blonde, j'ai telle pièce, tel outil entre les mains, j'arrive pas à l'enclencher à tel endroit, comment je fais ?
0: Voilà. Ouais, ouais.
1: Et en général, fait sur le ton de l'humour, c'est répondu sur le ton de l'humour, et c'est allez, je viens te donner un coup de main, je t'aide. Voilà.
0: Ouais, carrément.
1: Et on me fait voir, et après, je me débrouille seule la fois d'après. Mais voilà. Parce que bon, moi, en fait, j'avais un papa qui était passionné de mécanique agricole, donc il est décédé du jour au lendemain, enfin en 3 mois. Et donc, je me suis retrouvée à gérer le part des outils toute seule avec des choses que je n'avais jamais faites. Et c'est vrai qu'il faut apprendre, et c'est un apprentissage qui n'est pas simple, entre les outils qui peuvent être assez lourds, ben voilà, le cambouis, on s'en met de partout, bon, voilà.
2: J'aimerais qu'il y ait la maman de Florence qui soit là, parce qu'elle est hyper forte en mécanique, et c'est trop impressionnant de la voir sur son tracteur, elle répare des prises électriques en 2 secondes, elle est incroyable. Je crois qu'il y a une question dans le public, et après tu voulais prendre la parole, Philippine, je donne la parole au public, et après...
4: Oui, moi j'avais une remarque, juste un témoignage que Marion nous disait tout à l'heure, mais elle est partie, donc je répète, c'est pas grave. Elle disait que ce qui est difficile aussi, c'est que l'apprentissage de la mécanique, par exemple, c'est quelque chose qui nécessite de faire des erreurs. Et quand tu l'apprends en tant qu'ado, parce que t'es sociabilisé à ça, à réparer ta mobilette pour aller au ciné, c'est différent que quand tu dois l'apprendre en tant qu'adulte. Et c'est ça qui est difficile si t'as pas été sociabilisé à ce genre de choses. Bien sûr que c'est pas plus difficile d'apprendre la mécanique quand t'es une femme que quand t'es un homme, sauf que si tu l'apprends pas depuis que t'as 12 ans, c'est plus difficile d'assumer tes erreurs quand t'es adulte. Enfin, on laisse moins la place à ça. Mais bon, c'était pas mon témoignage, donc je ne faisais que répéter.
5: Ouais, et moi je voulais rebondir sur ce que tu disais tout à l'heure, sur le fait que c'était peut-être pas pensé par des hommes et pour des hommes. Moi, je pense quand même que les outils sont conçus par des hommes et calibrés pour la force physique des hommes aussi, et qu'il y a quand même cet enjeu-là aussi d'éventuellement de penser à des outils qui soient calibrés sur un autre modèle que l'homme de 1m80 et 70 kg. Et de même sur l'organisation dans les fermes, moi ça m'a marqué notamment sur une ferme en maraîchage qui était tenue par 3 frères en GAEC où j'étais en stage. Bon, bah, les gars, ils se traînaient des caisses de 20 kilos de patates et ils s'étonnaient que moi, j'arrive pas à soulever la caisse. Alors que moi, je leur disais, bah, finalement, si vous aviez des caisses plus petites, si c'était mon exploitation, moi, j'aurais une caisse plus petite et j'arriverais à la porter et je m'y ferais différemment. Donc, je pense que, enfin, y a quand même cet enjeu-là aussi d'éventuellement penser à des outils qui soient plus adaptés, qui soient nos outils, qui soient nos formes d'organisation aussi, parce que juste on est quand même différents sur certains aspects, quoi. Et enfin voilà, après c'est un avis, quoi. Mais...
1: Ne serait-ce que la façon de serrer les boulons. Ouais. Toutes les copines peuvent témoigner, je pense, de boulons serrés par un homme et que même avec du dégrippant et même avec une clé longue, on a du mal à déboulonner.
2: Ça m'a fait ça avec mon vélo. Alors, je crois qu'il y a... Ouais, il va y avoir une autre question. Tu as le micro ? Ça marche.
7: Oui, aussi par rapport au fait de prendre sa place dans le milieu de la mécanique, enfin... Moi, c'était pas en mécanique agricole, mais juste en mécanique normale. Ça m'intéresse trop de bidouiller ma voiture, mais c'est hyper difficile, je trouve, le fait d'accéder à ça, notamment un peu ce que tu disais sur on a l'air gauche quand on n'a pas fait, quand on n'est pas ado et qu'on fait des erreurs. L'envie, j'ai l'impression, des hommes de toujours nous montrer qu'eux, ils savent faire. Moi, je suis là, j'essaye en fait, et puis on vient devant moi, et puis on me dit non, mais je vais te le faire, tu vas voir, ça va être plus efficace. Et du coup, c'est pas possible. Et puis, une des expériences de garage participatif, par exemple, ou en tout cas un peu self-garage dans lequel je suis allée, où quand on ferme la porte, on se retrouve face à un calendrier de femmes nues, où on nous dit, où il y a des remarques un peu genre vas-y, reste, profite. Et t'es là genre, pourquoi il lui dit profite, et tu te rends compte que t'es la seule femme et tu te demandes si c'est vraiment ça qu'il a voulu dire, genre mat, quoi, il y a une fille qui est là. Et c'est vrai que c'est des choses qui font que c'est quand même moins... Enfin, que moi, ça me décourage à certains endroits d'y aller, quoi. Voilà.
0: Bah, moi, je voulais juste dire que sur cette histoire de force physique des hommes, je suis pas du tout d'accord avec ce qui a été dit. Parce que j'ai juste l'impression que les hommes sont aussi formatés à faire les marioles et qu'en fait, à 50 balais, ils ont le dos pété parce qu'ils ont soulevé des caisses comme des débiles. Et que, en fait... mais non, mais c'est vrai. Enfin, moi, je suis dans un autre métier qui est physique. Et en fait, les vieux que je connais qui sont intelligents, ils ont pas du tout de problème avec le fait que je sois une femme parce que, ben, eux, ils se sont pas cassés le dos. Et du coup, ils ont des moyens de pas soulever les trucs lourds comme des idiots, quoi. Du coup, je pense pas que ce soit un truc de les hommes sont plus forts et ils ont créé les trucs pour enfin, je sais pas, en tout cas ça me heurte qu'on dise ça.
3: Je suis pour amener de l'eau à ce moulin là sur la ferme où je suis, par exemple, sur le côté tracteur, on est équipé d'un un triangle d'attelage, ça s'appelle. C'est voilà, une solution technique qui facilite le fait de atteler un outil derrière le tracteur et le dételer sans avoir à forcer sur des bras, à rentrer des goupilles dans des trucs qui rentrent jamais. Et que c'est hyper galère sans triangle d'attelage, alors qu'avec un triangle d'attelage, c'est juste ultra simple. Et ça, c'est des choses qui ont été installées, par exemple, moi, avant que j'arrive, parce qu'effectivement, mes associés, à la fois, ça leur fait gagner du temps, et puis ça les fait moins galérer à triturer ses bras, ce troisième point et compagnie. Et voilà, c'est des trucs et astuces qui ont été développés aussi par des hommes ou par des femmes, mais en tout cas, qui facilitent la vie de tout le monde, qu'on soit homme ou femme. Et sur le poids des caisses, ou le, je sais que voilà, nous, effectivement, il y en a qui vont, sur les brouettes, mettre 4 caisses de carottes, d'autres qui vont en mettre que 3, mais il n'y a pas de souci avec ça. Chacun fait comme il peut et comme il veut, et comme c'est le plus efficace pour lui, ou le moins douloureux, ou le... Et ça se passe bien comme ça, quoi. Après...
2: Il y a une autre question dans le public.
8: Ouais, c'est juste pour continuer un peu avec cette histoire un peu de force physique. Moi, en tant qu'homme, je me reconnais avoir porté des cagettes de 20 kg ou de 25 kg. Enfin, notamment, je faisais partie d'une presse à fruits, et donc les gens arrivaient avec des cagettes parfois surchargées à 25, 30, voire 40 kg une fois. Et à rien dire, en fait, à me péter le dos, en effet, tout seul. Parce que des gens avaient décidé qu'il fallait faire des cagettes les plus grosses possibles. Et en fait, j'étais pas plus fort naturellement, quoi. Juste, je me pétais le dos, en effet, pour porter ces cagettes-là. Et j'aurais préféré qu'elles fassent 15 kg, 12 kg. C'était beaucoup plus confortable pour moi aussi.
2: Alors, on va bientôt s'arrêter parce que l'heure tourne un petit peu. Par rapport à cette question-là de la sociabilisation à la mécanique, etc., il y a pas mal de paysannes qui se sont dit que la solution, c'était de faire des formations mécaniques ou des formations au tracteur, voire même des formations pour auto-construire des outils adaptés en non-mixité. Qu'est-ce que ça vous inspire, ce truc-là, disons, de se former sur ces questions-là en non-mixité ?
0: Bah, moi, ça me parle plutôt pas mal. Rien que pour prendre confiance en soi, quoi. C'est un peu genre se former entre nous, genre y arriver, et puis après, bam, t'arrives devant les mecs, et puis c'est bon, quoi. Tu gères, et genre y a personne qui a rien à dire. Ouais, moi, je trouve que c'est plutôt pas mal, en vrai. C'est plutôt même carrément chouette.
1: Moi, je m'inscris.
3: Moi aussi, je réserve une place.
2: Alors, s'il n'y a pas d'autres questions dans le public, ou de remarques, ou témoignages, on va peut-être s'arrêter là parce que c'est l'heure d'aller danser pour se réchauffer.
3: Et manger de la soupe.
2: C'est tout bon ? Bah, merci à tous. Merci aux intervenantes.
9: Et merci Carla pour l'animation de ce moment. Et en fait, on a fini comme à la radio, dans le noir. Avec juste la voix. Quoi. Magnifique.
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8: Et voilà, c'était notre dernier numéro de On se dit quoi à la fête de l'agriculture paysanne organisée par la Confédération Paysanne 84 et l'ADA Vaucluse. On remercie bien sûr toutes les intervenantes, ainsi que Mathieu d'Ayoli Radio, Katia de la Confédération Paysanne et la joyeuse famille de la ferme du Rouret pour leur superbe accueil le samedi 15 octobre 2022 à Mazan. À bientôt pour notre prochain numéro.

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0: J'ai faim.
1: Il est midi.
2: Et alors, rien à voir. Mais parmi vous, il y a des personnes qui sont impliquées dans un... C'est même pas un projet, c'est réel, quoi, c'est concrétisé. Une auto-école associative.
3: Ouais.
2: L'auto-école buissonnière.
3: Ouais. Qui a rien à voir avec une auto-école associative, parce que c'est pas qu'on fait payer les gens pour participer à quelque chose. On est juste une bande de copains à se demander comment on fait pour passer le permis quand on n'a pas de thunes. Et on a lu les textes de loi, on a vu qu'on pouvait juste apprendre à conduire. Si on a une voiture qui a les doubles commandes, si on a un ami ou une amie qui a 5 ans de permis, bah on peut apprendre, on peut faire les heures nécessaires et on peut se pointer en candidat libre à l'examen. Et on passe jamais par une auto-école, on fait aucune formation, on a juste ce véhicule à choper, quoi. Donc finalement, on n'est même pas vraiment comme une auto-école associative. Enfin, parce qu'il y a un terme un peu auto-école associative où tu peux aller passer ton permis si t'es un peu précaire pour payer moins cher. Eux, ils te proposent des accompagnateurs, par exemple. C'est des gens qui vont te proposer, des gens qui ont peut-être une formation, BEP, CASER ou je sais pas quoi. Nous, on n'est que des gens lambda où personne fait de formation, où on compte juste sur... sur les souvenirs de la personne qui a passé son permis il y a 5 ans, 10 ans, 15 ans, de qu'est-ce que c'est passer le permis et qui va essayer de le retransmettre à son élève.
2: Vous avez acheté une voiture avec les doubles commandes, c'est ça, vous l'avez retapée. Et aujourd'hui, comment ça se passe? Vous la mettez à disposition? Il y a un truc comme ça, il y a un défraiement pour la voiture, mais sinon tout le reste est gratos, quoi.
4: Ouais, alors on a chopé une Clio d'auto-école qui ne servait plus et qui a bientôt une vingtaine d'années. Et qui était encore en état, on n'a même pas eu besoin de la retaper. Hein. Et elle est mise à disposition des personnes qu'on rencontre préalablement dans des réunions mensuelles où les gens se pointent et disent « Bon voilà, moi je veux passer mon permis, j'ai besoin de faire des heures ». L'idée, c'est qu'ils viennent avec quelqu'un qui est apte à les accompagner, donc comme on disait. A au moins 50 permis et à partir de là il y a un espèce de planning en ligne d'utilisation de la voiture et les gens vont la chercher là où la dernière personne qui s'en est servie l'a laissée. Enfin, les gens se contactent entre eux et voilà. Et c'est gratuit l'utilisation, il n'y a pas de frais de participation. La seule chose, c'est que les gens payent leur gasoil, donc c'est une forme de participation, mais voilà. Et c'est du coup juste faire le plein à la fin de ton heure de conduite pour la rendre avec le plein à la personne d'après, quoi.
2: Et c'est aussi simple que ça.
4: C'est aussi simple que ça, à part qu'il faut se motiver tout seul ou à deux à aller réserver la caisse, aller la chercher parfois à l'autre bout de la ville. Être sur le même emploi du temps que la personne qui t'accompagne, tout ça. Du coup, en fait, c'est pas si simple parce qu'il y a plein de gens qui sont passés nous voir qui étaient chauds et qui ont assez vite pas réussi à faire ça parce qu'en fait, c'est pas cadré du tout. Nous, enfin, on donne pas des rendez-vous aux gens où il faut qu'ils viennent faire leur heure de conduite. Enfin, c'est quand même pas si évident au final. C'est pas, ça marche pas avec tout le monde, quoi.
3: Ouais, c'est un hyper intéressant comme projet. Je pense que les gens qui viennent nous rencontrer sont juste fans de ça parce qu'ils se disent mais c'est génial de enfin pouvoir se passer d'une auto-école, de pouvoir gérer le nombre d'heures que tu veux,

0: de passer ton permis en 3 ans, si tu as besoin de 3 ans pour t'entraîner parce que tu as trop peur, et que tu as besoin de te mettre en confiance, de conduire avec qui tu veux, donc de changer d'accompagnateur quand ça te chante, de conduire la nuit, de conduire sous la pluie, de conduire pendant tout un week-end ou toute une semaine si tu veux partir en vacances. Enfin, voilà, tout ça, c'est... Et puis le côté la gratuité, enfin la presque gratuité, les gens ça sont hyper, enfin ont vachement envie de ça, mais sauf que l'autonomie sur un truc aussi chiant que passer son permis de conduire, bah en fait les gens, il y a pas de fun quoi, à t'organiser dans ton, à prendre ton agenda toutes les semaines, à organiser ça. Les gens, peu rares sont les gens qui ont eu l'énergie de se mettre à fond là-dedans et de réellement aller jusqu'au bout et de passer leur permis, quoi.
1: Mais ça a marché pour certains ?
0: Ouais, on a, je pense, une dizaine de permis, un peu tout confondu, des gens qui n'étaient jamais passés par des auto-écoles, d'autres gens qui avaient raté moult fois, une dizaine de permis, je sais pas combien de temps, depuis combien de temps on existe.
2: 4-5 ans.
0: Ouais. Bah mais là ça commence à faire que ouais. Qu'il y a plus grand monde qui.
1: Ouais. Vous étiez inspiré de structures qui existent comme ça, ou c'est quelque chose que vous avez créé de toutes pièces?
2: Non, a priori on est un peu les premiers à avoir fait ce truc là. C'est des amis qui avaient lu des textes de loi, qui s'étaient amusés à ça et qui avaient demandé à des avocates. Comment c'était réalisable et c'est a priori une création originale et ça s'est répandu maintenant à au moins un endroit, à Bure ils ont reproduit le même truc en achetant une caisse et en faisant conduire des gens là-bas, ce qui est un peu plus chiant vu la quantité de policiers autour de la zone, ça, c'est un peu plus compliqué. Et à Nantes on n'a pas trop de nouvelles, mais il y a un an, il y a des gens qui ont lancé une cagnotte pour monter un projet comme ça. Et là, on ne sait pas trop si ça aboutit, mais voilà, c'était en tout cas en projet.
0: Alors, c'est pas si simple que ça, parce qu'il y a quand même une partie qu'on ne maîtrise pas. C'est le jour de l'examen, en fait. Il faut se présenter à l'examen avec une voiture qui est assez récente.
2: Moins de 6 ans.
0: Qui a moins de 6 ans. Et en fait, c'est pas possible d'acheter une voiture à double commande pas chère qui soit aussi jeune, quoi. Donc, pour l'instant, ce qui a été fait chez nous à Lyon et aussi à Bure, c'est d'acheter une vieille voiture d'auto-école. Donc, on peut. Le côté apprentissage, on le maîtrise. C'est juste le jour de l'examen, il faut se retourner vers soit des centres de location de voitures à double commande, donc il faut payer. Ou alors, il faut chercher du côté des indépendants, des moniteurs indépendants, voir s'il n'y a pas des manières de s'arranger, leur prendre 2-3 heures, leur acheter 2-3 heures et qu'ils te prêtent la voiture, ou louer leur voiture. Enfin, voilà. En tout cas, c'est sûr qu'il y a un truc comme. Donc, le jour de l'examen, il faut s'organiser pour avoir une voiture récente. Ce qui, du coup, si le plan, c'est de louer une voiture à une location, à une espèce de chaîne de location de voitures, ben, faire ce projet à la campagne, c'est chaud. Par exemple, à Bure, pour eux, c'est compliqué, parce que le premier centre de location proche de chez eux, il est en région parisienne. Donc, il faut aller là-bas chercher la voiture le jour de l'examen. Là où tu passes le permis, quand tu es en candidat libre, c'est forcément dans une préfecture. Ça peut pas être une ville de ton choix. Voilà, donc c'est forcément une préf. Donc après, il faut se rendre avec la voiture double commande qui a été louée préalablement dans la préf, passer l'examen, ramener la voiture au centre de location une fois que c'est terminé, puis rentrer chez toi. Donc c'est un projet qui, pour l'instant, est un peu plus adapté à la ville, quoi, ou à la périphérie de la ville. Enfin, des grosses villes, on va dire. Voilà, c'est la petite contrainte.
2: Oui. C'est un peu chronologiquement pas bon, mais avant de pouvoir conduire quand même, faut avoir le code, enfin avant de commencer l'apprentissage. Et le code, c'est aussi un truc qui se passe en candidat libre. Du coup, nous, ce qu'on a fait, c'est on a piraté plein de vidéos de code sur Internet qu'on met à disposition des gens, enfin sur leur disque dur, voilà. Et ils s'entraînent chez eux ou à plein. Au début, on a essayé de faire des cours collectifs, mais ça prenait pas trop. Du coup, voilà, plutôt les gens, ils s'entraînent chez eux. Et après, il y a juste à passer le code dans une structure. Maintenant, ça se passe à la poste ou dans des trucs comme ça. Ça a été privatisé. Du coup, c'est payant. L'examen du code, c'est 30 euros. Mais une fois que tu l'as, après, tu peux commencer la conduite légalement, quoi. Même si on ne sait pas, en fait, si tu pourrais commencer sans le code. Mais nous, on préfère que les gens aient le code, au moins, s'il y a un contrôle, vu qu'ils comprennent déjà pas ce que c'est le principe de ce qu'on fait. Au moins, ça simplifie un peu les choses, quoi.
1: Vous pouvez dire le nom de l'asso?
0: L'association s'appelle Association d'apprentissage à la conduite d'Ai Highway. Pour un petit malentendu, le jour où on allait déposer le nom, on voulait mettre DIY.
1: Do it yourself.
0: Et finalement, on a voulu faire un jeu de mots en mettant DIY. On s'était un peu mal compris au téléphone sur ce qu'on voulait mettre.
1: Mort à l'autoroute, quoi.
0: Ouais.
1: Vous, vous l'avez passé comme ça, le permis?
0: Moi, ouais, lui, il m'a appris. Il a appris à 4 personnes.
2: Qui m'ont tout tué.
1: Excellent.
2: Ouais.
0: Et en plus, toi, t'as appris à 4 personnes qui sont jamais passées par l'auto-école.
2: Ouais.
1: Il y a un truc traumatisant aussi dans l'auto-école. Je pense que tu peux arriver beaucoup plus détendu si t'es avec un pote, que t'es en confiance, etc. Moi, je me souviens de quelque chose d'assez traumatique.
2: Ouais, bah, plein de gens qui viennent et qui nous disent ça, ils sont passés par une auto-école et après, ils débarquent et ça change un peu la donne. Même si le jour de l'examen, ça reste traumatisant. Pour moi, d'avoir accompagné des gens à l'examen...
1: Ah bah ouais, toi, t'es obligé d'être là, non?
2: Non.
1: Non, t'es pas obligé.
0: C'est n'importe qui a 5 ans de permis.
2: Non, qui a un an de permis. Enfin, qui a le permis tout court.
1: Tu peux accompagner un autre pote à...
2: Juste conduire la voiture si jamais il y a un problème et que la personne qui est en train de passer l'examen, elle ne veut plus conduire. Il faut qu'il y ait quelqu'un... Je sais pas si il faut qu'il y ait un observateur extérieur qui sait conduire potentiellement, voilà, mais ça peut être n'importe qui. Ouais. Donc moi, j'ai maintenant refusé d'aller aux examens parce que ça me mettait trop la pression à chaque fois.
0: C'était horrible. C'est horrible.
1: Tu peux poser tes conditions maintenant. Tu vois, t'es à 5 succès.
2: Non, puis il y a plein de gens qui ont le permis, quand même.
0: Ah, c'est quoi? Quand je l'ai eu, c'était toi? Non, c'était Maxime. Mais ouais, mais bon, après, comme tout, hein, y a plein de gens que ça rassure grave, ce truc de « Ah, je vais pouvoir conduire avec des potes, ils vont pas me mettre la pression et tout, on peut s'organiser quand on veut, si on a besoin de 3 heures d'affilée, on les prend, si on a besoin de faire un break parce qu'en fait, émotionnellement, c'était chargé, on peut le faire et tout. » Mais moi, par exemple, que ça soit pas assez cadré, ça m'a paniqué. Je pense que moi j'aurais été le genre de personne qui aurait apprécié aller en auto-école, tu vois. Je l'ai raté genre 3 fois. Je l'ai eu au bout de la 4e fois parce que je paniquais trop et je pense que j'aurais eu besoin.
1: 3 fois avec le système autogéré,
0: ouais.
1: Quoi.
0: Ouais. Et je l'ai eu avec le système autogéré, mais parce que. Je sais pas, j'avais besoin, je pense, de 3 ans. Enfin,
1: ouais,
0: en
1: ouais.
0: Tout cas, j'ai eu besoin de ce temps-là pour me dire que j'allais y arriver, quoi. Et je suis passée par plusieurs accompagnateurs différents, j'ai eu besoin d'aller voir ailleurs.
1: Mais il y a des gens qui se sont brouillés à votre connaissance à cause de ça ou quoi?
0: Non mais ça va ça mieux depuis qu'on conduit plus ensemble.
2: Ouais, c'est tendu à des moments mais non non, pas brouillé.
0: Non.
2: Mais ça, c'est une certaine tension parce que t'es dans un truc que tu maîtrises. Enfin tu vois moi c'est pas mon taf, j'avais jamais fait ça. Tu vas quand même sur l'autoroute, sur le périph, tu vis des situations un peu tendues. La personne elle peut paniquer facilement, toi tu sais pas trop si elle est apte à faire ce que tu lui demandes, tu vois, du coup t'as les pédales, mais ça fait pas tout, tu peux pas tout maîtriser. C'est à des moments de tension, faut quand même être assez, assez proche, je pense, avec les gens, ou assez en lien, de manière, voilà.
0: Il y a un peu ce truc aussi que c'est super bizarre d'instaurer dans ta relation de pote, qui est du coup complètement horizontale, un moment où il y a une personne qui pendant vraiment longtemps va t'apprendre quelque chose et donc va avoir une position quelque part un peu supérieure et qui va avoir raison et qui va pouvoir te dire quand est-ce que tu fais des choses. Surtout là, en voiture, c'est des moments qui sont... Tu dois réagir tout de suite, donc la personne, elle va pas trouver une forme particulière qui va te convenir pour te dire, bah là, tu fais ça, parce que c'est ça que la situation dangereuse ou... Enfin, en tout cas, il faut faire ça là, maintenant, quoi. Et ça, moi, par exemple, j'ai super mal vécu parce que je suis une adolescente rebelle et que j'ai trop du mal à ce qu'on me dise quoi faire. Et j'ai une autre copine, c'est pareil, ça fait mais plus de 6 ans qu'elle galère à avoir son permis. Et pareil, quoi, c'est... En fait, elle peut plus...
2: Mais elle s'embrouille avec les inspecteurs.
0: Mais avec tout le monde, en fait. Tout le monde. Personne ne peut jamais lui dire qu'est-ce qu'elle doit faire. Elle ne pourra peut-être jamais passer son permis, c'est un truc de ouf. Je la plains, parce qu'en plus, elle habite à la campagne avec un môme, elle aurait trop besoin de l'avoir, quoi. Mais...
2: En vrai, ce qui est intéressant avec ce système, c'est que tu peux aller présenter l'examen si tu as appris à conduire à l'arrache à la campagne sans avoir fait d'heures. Si tu penses que tu es capable de le passer, tu n'as plus besoin en fait, de faire des trucs officiels d'heures de conduite et tout. En fait, il y a plein de gens qui savent conduire et qui pourraient présenter l'examen comme ça.
0: Oui, ça, c'est le côté, en fait... Enfin, nous, dans les potes, on est une bande de potes, on est quatre à avoir passé le permis comme ça. Franchement, le petit livret d'accompagnateur que t'as, que t'es censé remplir tes heures dedans, je le remplissais la veille de l'examen, quoi. Et j'essayais de mettre au moins 20 heures, 40 si j'avais le temps, dans la voiture. Et en fait, tu mets le nombre d'heures que tu veux, que tu t'achètes ton carnet la veille, tu le remplis la veille. Personne ne saura jamais combien d'heures t'as fait pour de vrai, quoi. Et si t'as vraiment conduit, et si t'as conduit sur une voiture de double commande ou pas, si t'avais un accompagnateur de plus de 5 ans ou pas. Enfin, ça, après, en ville, c'est des histoires de contrôle de flics et tout ça, tout ça.
1: Ça vous est déjà arrivé, ça, un contrôle de flics?
0: Ouais.
1: Alors, comment ça se passe, un truc
0: comme ça? Oh, c'était chiant. Et puis moi, vraiment, ça me stresse vraiment fort, mais... Ils nous ont arrêtés parce qu'ils ont vu notre panneau. En fait, on peut pas avoir un panneau. Tu sais, les panneaux aimantés triangulaires là, qui sont sur le toit de la voiture. Pour les auto-écoles, c'est écrit auto-école. Et pour les gens qui sont pas des auto-écoles, ça doit être écrit apprentissage. Et nous, on a fait ça. Sauf qu'on a fait ça avec un vieux pochoir fait à la main et une bombe de peinture violette, tu vois. Sur un vieux panneau mi-blanc délavé beige. Et voilà, c'est moche, quoi. C'est clairement pas professionnel, c'est super moche. Et...
2: Ouais, ça attise un peu. Et puis, vu que la caisse, elle est défoncée, ouais, quand la même, caisse... ça attire un peu l'œil, quoi.
1: Et alors, mais comment se passe le contrôle?
0: Et ben, le contrôle, donc on se fait arrêter, on sort de la voiture, et là, alors c'est là où on n'est pas carré une seule seconde, c'est que, heureusement, on a retrouvé la carte grise de la voiture qu'on pensait avoir perdue, mais en fouillant dans la boîte à gants, on l'a retrouvée, donc c'était notre unique papier. Légal qu'on avait, parce qu'on n'avait pas nos cartes d'identité. C'est moi qui conduisais, j'avais pas mon dossier. Donc t'es censé avoir un papier qui justifie que t'as bien ton code déjà, et que t'es bien inscrit en préfecture, que t'es bien en train de, voilà, d'être dans un processus d'apprentissage, que t'es pas en train de faire de la conduite sans permis, quoi. Donc rien de tout ça, pas d'identité, pas de papier qui justifie ce qu'on fait. Donc ils nous ont emmenés au poste. Et en fait, ils se sont mis à essayer de vérifier. Heureusement, on avait quand même prévu d'avoir un texte de loi. On avait imprimé le texte de loi qu'on avait mis dans la boîte à gants au cas où, pour se prémunir quand même. Donc on leur a montré ça. Ils sont allés vérifier au poste notre histoire et ils nous ont gardé, je sais pas, trois quarts d'heure. Puis à un moment donné, ils ont eu un appel d'un truc beaucoup plus important à aller faire, je sais pas où. Ils sont barrés, ils nous ont relâchés, quoi. Mais en fait, ils auraient pris le temps de juste vérifier et juste ils comprenaient pas ce qu'on faisait. Enfin, ils captaient pas du tout une seule seconde ce qu'on faisait. Et un an après ça, moi j'ai eu une convocation au commissariat de ma ville pour me demander en fait pourquoi est-ce que je conduisais sans permis à ce moment-là. J'ai juste expliqué que en fait j'étais dans le cadre de mon apprentissage, que c'était dans la loi que je pouvais faire ça. La flic a pris ma déposition et j'ai plus jamais eu de nouvelles, j'ai pas eu d'amende, j'ai rien eu. Et depuis, on est un peu plus carré, on essaye d'actualiser le texte de loi qu'on met dans la voiture et de briefer plus les gens qui conduisent pour pouvoir expliquer, quoi. Après, c'est jamais vraiment réarrivé qu'il y ait des gens qui se fassent choper par des flics.
2: Toi, c'est pas fait par la BAC. Hein. J'aurais compris ça.
0: Mais ils comprennent que dalle, ils connaissent pas. Mais c'est normal qu'ils connaissent pas, tu vois.
1: Mais ça demande quand même de s'inscrire comme apprenant, quoi. C'est-à-dire qu'il faut que tu sois inscrit pour l'examen du permis, ouais. Pour pouvoir légalement faire ça, ou...
0: Bah en fait, moi, quand j'ai fait ça, c'était à l'époque du papier. T'écrivais encore un papier, tu remplissais un formulaire. Donc c'était simple, t'envoyais ton formulaire pour t'inscrire à la PREF. La PREF prenait en compte ta demande, te renvoyait ton formulaire, et puis tu pouvais du coup te trimballer avec toi dans la voiture avec ton formulaire. Et maintenant, tout est sur Internet.
1: Ah ouais.
0: Du coup... Je sais pas comment les gens ils font maintenant pour...
2: Imprimer une espèce de mail qui disent qu'ils ont bien reçu ta demande.
0: Que t'as bien passé ton code, qu'ils ont bien reçu ta demande, comme quoi t'es en processus d'apprentissage.
2: En vrai, ça, on essaye de le faire, mais on n'est pas très carré sur l'évolution des lois, des trucs. On a une brochure qu'on essaie de mettre à jour une fois par an, mais ça bouge un peu vite quand même. Puis aussi à la réalité de ce qui se passe, en fait, les gens ils s'inscrivent sur internet, ils reçoivent jamais leur date de permis. Enfin, moi, le gars qui j'apprends en ce moment là, ça fait plus de 6 mois qu'il a envoyé son papier, il a aucune nouvelle. Bon,
0: Oui, on n'est pas les privilégiés hein, quand on passe un permis en candidat libre. T'es en bas de la pile et tu dois appeler tous les mois pour demander « Il y en est où mon dossier ? Est-ce que vous m'avez oublié ?» Mais bon, moi je sais pas, je suis un peu déçue quand même qu'on passe pas plus de permis quoi. Je sais pas, j'aimerais bien, parce que je trouve ça trop chouette, enfin, les gens ils peuvent passer leur permis gratos, mais en fait ils arrivent juste pas à se motiver, je trouve ça trop dommage que... En vrai on rencontre mais des centaines de personnes, hein. Franchement on fait une réunion par mois, et enfin, souvent à la rentrée on rencontre 5-10 personnes par réunion, un peu moins pendant l'hiver, et puis quand arrive le printemps pareil, on re-reçoit 5-10 personnes, et les gens ils suivent pas quoi. Et je trouve ça trop dommage parce que, bah, je sais pas, c'est gratuit quoi. C'est trop con de mettre 2000 balles dans un permis et de se taper des rapports hyper hiérarchiques, dégueux. Ah ouais. Après, voilà, c'est la vie des gens. Pas...
2: Bah non, mais c'est vrai que c'est ce que j'utilisais à fond. Quoi.
0: Bah c'est ça, en fait, c'est quand même que... On doit faire quand même 700 balles d'assurance, puis ça, en ce moment, on a un peu des soucis méca, parce que, bah aussi parce qu'on a passé le contrôle technique, tout ça. Mais bon, du coup, il y a des années où tu tournes, il te faut au moins 1000 balles quand même pour faire tourner le truc. Bon, ça va, c'est pas grand-chose, un projet à 1000 balles, mais tu dis un projet à 1000 balles pour, là, bah par exemple, cette année, aucun permis de passer. Bah, il y a eu des années où ça va, parce que quand... En fait, même si t'es un à passer ton permis par an, ça va pour un projet à 1000 balles, parce que c'est le prix de ce que t'aurais payé en auto-école. Mais tu vois, je sais pas, faudrait être au moins 4 par an, quoi, au moins, pour que ça soit, je sais pas, peut-être.
2: Bah, l'avantage, c'est que c'est pas les gens qui payent, enfin, c'est pas une personne qui paye les 1000 balles, mais c'est qu'on arrive à faire la thune collectivement.
0: Ouais, et que c'est trop cool, on fait des soirées de soutien trop cool.

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0: En tout cas, sachez bien que si ces oiseaux continuent leur refus, je ne réponds plus de moi.
1: Le ménage n'est pas fait.
0: Ils se croient tout permis ici.
1: C'est quand même formidable.
0: Et si j'allais en faire autant chez eux?
1: Vous êtes là comme des mottes de terre.
0: Je vais aller, moi, chanter toute la journée sous leur nid.
1: Et les inviter.
0: Je vais aller jouer avec leurs petits.
1: Les chats, ils s'en font pas, bien sûr.
0: Oh là là, le scandale.
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0: C'est comme la menthe.
1: Avec ma sciatique et ma sinusite.
0: On ne sent qu'elle ici.
1: Et la bouffe. Et la vaisselle.
0: Je trouve que quand même il y a de l'abus.
1: C'est quand même pas difficile.
0: On n'est plus chez soi.
1: La dernière fois c'était pareil.
0: J'aime bien les plantes, mais il y a une limite.
1: D'ailleurs, Annette l'avait remarqué.
0: Et cette rose qui se permet de pousser en plein milieu de la cour.
1: Elle est discrète, mais faut pas pousser.
0: Mais je vous en prie, ne vous gênez pas.
1: Même pas un petit baiser.
0: Elle est mignonne, d'accord, mais elle compte un peu trop là-dessus.
1: Et les chats, y'en a pas un qui se dérangerait pour dire bonjour.
0: Et pendant ce temps-là, c'est moi qui me tape la vaisselle et la lessive.
1: Faut encore que j'y aille.
0: Et j'ai jamais une minute à moi.
1: Avec 100 bornes dans les reins et les courses chez Kodak.
0: Je ne peux même pas prendre un bain tranquille. Je ne peux même pas regarder un film.
1: Et la bonne femme qui croit toujours que je sors de l'asile à cause d'une plaisanterie stupide.
0: Pierrette, au moins, elle me laisse tranquille.
1: Oh, c'est marrant.
0: J'aime beaucoup Pierrette.
1: Oh, j'aime ça.
0: C'est une femme bien.
1: N'empêche que j'aimerais bien voir la gueule que vous feriez.
0: Elle ne veut pas que je sois autrement que je suis. Et ça ne l'empêche pas de m'aider à changer puisque c'est ce que je veux.
1: C'est encore moi qui devrais assurer le toubib en pleine nuit et les petits déjeuners à 6h du soir.
0: Je ne sais pas comment elle fait, Pierrette.
1: Je connais par cœur.
0: Elle n'a aucune vanité et elle n'en est pas plus fière pour ça.
1: Et vous vous êtes encore trompé dans les gouttes.
0: Mais elle passe quand même pour une conne comme tout le monde.
1: C'est pas 15 qu'il m'en faut de ce truc-là, c'est 25.
0: D'ailleurs, où elle est?
1: Vous n'en avez rien à foutre.
0: Vous l'avez encore envoyée chez Kodak.
1: C'est comme la fois où mon père est venu dîner.
0: Vous savez pourtant comment ça finit, non?
1: Vous l'aviez tellement saoulé qu'il ne pouvait plus descendre l'escalier.
0: On la retrouve au bistrot, complètement perdue, en train de téléphoner à sa sœur.
1: Quand je suis arrivé, il pleurait sur les marches.
0: Sa sœur, enfin, j'aime mieux rien dire, mais c'est pas sérieux.
1: Je n'avais pas pu garer la voiture.
0: D'ailleurs, si jamais elle remet les pieds ici, je m'en vais.
1: Parce que vous aviez sorti votre putain de matelas devant la porte.
0: Je retourne au Grand-Duché de Luxembourg.
1: J'ai dû aller coucher au Hilton avec lui.
0: Là, tu es tranquille.
1: 30 sacs la chambre à mon âge.
0: 3 rues, des banques, des hôtels, des striptease, pas d'histoire.
1: Et tous ces rockers qui se faisaient monter du champagne à 3h du matin.
0: Tu as une petite mansarde, un resto avec des salades composées, tu as la gare à côté, c'est clair.
1: Vous voulez ma peau ou quoi?
0: Et puis la forêt, elle n'est pas loin, une forêt pas mal du tout.
1: Et le lendemain, l'appendicite de Gérard, comme par hasard.
0: Moi j'avais un buisson là-dedans, oh là là, ce buisson.
1: 200 sacs d'hosto plus 3 contredanses.
0: Vous pouvez pas savoir, d'ailleurs vous vous en foutez. Je vous parle, vous n'écoutez même pas.
1: Pour une fois que mon père venait dîner.
0: Vous voudriez que je dise exactement ce que vous vous dites et c'est tout.
1: Et vous savez très bien ce que ça représentait pour lui.
0: Vous voudriez que tout disparaisse, sauf vous.
1: Après ça, j'avais plus qu'à signer chez Mazda et fermer ma gueule.
0: Et d'ailleurs c'est en train, vous êtes les plus forts puisque vous êtes les plus tenaces et les plus sûrs de vous.
1: J'ai failli me faire violer par toutes ces hystériques.
0: Vous n'en avez pas assez.
1: Parce que vous n'y connaissez rien à la classe ouvrière.
0: Vous ne voyez pas que c'est la faillite.
1: Vous me faites marrer avec vos salades de curé.
0: Vous ne voyez pas que vous vous retrouvez tout seul avec des cadavres.
1: Oui, je sais qu'ils arrivent.
0: C'est ça que vous voulez?
1: C'est pas une raison pour éluder la question.
0: Je vous préviens, si ça continue, je vais me défendre.
1: On va aller au restaurant. Jacqueline fera un chèque.
0: Ça ne sera peut-être pas un progrès pour la science, mais au moins j'aurai des chances de rester en vie.
1: Ça n'a aucune importance. N'oubliez pas d'éteindre sous les confitures et de prendre les cachets. Et puis écoutez, tout va bien.
2: Alors, et ce Paris-là, c'est vraiment beaucoup plus grand que Marseille ?

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0: Rencontre avec le syndicat populaire des vendeurs de rue et avec la coopérative Top Manta à Barcelone.
1: Si tu ne sais pas décortiquer le langage du capitalisme, tu n'arriveras pas. Il faut savoir ça. Ça, c'est impératif. Il faut connaître l'ennemi pour le vaincre. C'est ça ce qu'ils font, eux.
2: Believe in yourself.
1: Eux, ils nous apprennent. Ils apprennent tous nos gestes.
2: If you want it,
1: ils surveillent tous nos gestes.
2: Go and take it.
1: Pour continuer à nous exploiter.
2: Faster. Higher.
1: On doit faire le même.
2: Stronger.
1: Nous aussi. On doit apprendre à décortiquer leur langage.
2: Run. Jump. Follow your dreams.
1: Et faire bouleverser leur système.
2: Just do it.
1: C'est ça qu'on devait faire, tout le monde.
3: La vida no es como un anuncio de zapatillas.
4: La vie n'est pas comme une publicité pour les chaussures.
3: Sabemos que la carrera tiene trampas.
4: Nous savons que dans la course, il y a des pièges.
3: No vinimos solamente en busca de una vida digna para nosotros y para los nuestros. Vinimos a cambiar las reglas del juego, hacerlas más justas para todos. Porque no solamente se trata de hacerlo, sino de hacerlo bien.
1: Y hay una contradicción. Cuando tú vas a chercher un trabajo, ils te demandent un papier. Cuando tú vas a chercher les papiers, ils te demandent un contrat. Alors, quand est-ce que cette personne-là peut trouver cette solution? C'est difficile. C'est pour ça que quand on arrive ici, on n'a pas d'autre choix. Les moyens qu'on a, c'est de travailler dans les champs, de travailler avec les ferrailles, comme ça. Sinon, c'est de travailler comme un vendeur de la rue. Et c'est la partie la plus difficile parce que c'est la partie la plus dangereuse, non? Parce que tu n'as pas de protection, tu travailles beaucoup d'heures et il paraît que la rue c'est la poubelle de du racisme.
5: Et moi, j'étais dans la rue comme tout le monde. Moi, je suis là depuis 2007. Je commence à oublier mon français, tu vois. Ça fait un bout de temps que je suis là, tu vois. Moi, je fais partie des fondateurs de cette association, de cette marque, Top Manta.
1: On a deux lignes de lutte,
6: ouais.
1: La lutte syndicale et la lutte créative, qui est avec la marque.
5: J'étais mentor, ouais, jusqu'à qu'on a créé cette marque, quoi, depuis 2017. 2015, on a créé ce syndicat. Et après, deux ans après, on a créé cette marque. C'est ça, Top Manta, quoi. C'est vraiment, si tu es là, tu sens que tu es avec des gens honnêtes, tu fais partie de cette génération consciente. On est là, quoi, pour soutenir l'un à l'autre, quoi. Et c'est ça, quoi. Ici, c'est la vie, quoi.
1: L'objectif du syndicat, c'était de visibiliser, mais aussi de trouver des moyens.
0: On entendait déjà Lamine et Mansour de la marque Top Manta et du syndicat populaire des vendeurs de rue qui a œuvré à sa création. Nous sommes à Barcelone, en Catalogne, printemps 2022. Depuis 2015, le syndicat et Top Manta ont mené de nombreuses actions pour se faire entendre sur deux fronts, politique et créatif. Des campagnes sur les conditions inhumaines de subsistance des personnes dites illégales. Survivre n'est pas un délit, clamer le syndicat, et fabriquer ensuite des vêtements, les vendre pour financer du travail légal en coopérative, régulariser ainsi ses membres, leur permettre enfin d'accéder à des papiers en Espagne, après pour certains et certaines 7, 8, 10, 15 ans de présence et de travail. Environ 25 personnes sont employées par la coopérative et plus de 120 ont été régularisées grâce à cette structure et grâce au dialogue aussi avec les institutions, grâce aux luttes menées en parallèle. La dernière réalisation de la marque, ce sont des baskets nommées Andedem, dont on entendait à l'instant la vidéo de lancement. Je vous invite fort à la regarder, c'est un spot très frappant qui détourne une pub de Nike et son célèbre slogan « Just do it ». On comprend finalement à l'image que ce beau type noir qui courait sur la plage rejoignait en fait un bateau trop petit en partance, où s'entassent déjà de nombreuses personnes qui crient, apeurées. On réalise aussi que, quand il courait dans la rue, il fuyait la police et son chien, qui le rattrape et le met à terre. Il saute des grillages, des gens se cachent dans un camion, des gens fuient dans la nuit. Puis, au milieu d'un groupe de personnes noires, l'une d'entre elles s'adresse à nous.
4: Nous ne venons pas seulement chercher une vie digne, pour nous et pour les nôtres. Nous venons pour changer les règles du jeu, les rendre les plus justes, pour tous. Parce que la question ce n'est pas de juste le faire, c'est de le faire bien.
0: Et le spot se termine par des images de Montero qui vendent à la sauvette ces baskets-là, ceux que Top Manta fabrique. Des vêtements légaux et des gens illégaux. Legal clothes, illegal people, c'est bien ce que dénonce Top Manta par ses slogans. Nous retournons dans leur local du quartier de Rabal, à Barcelone.

0: y a beaucoup de choses hein. Ici on a beaucoup de choses. Si vous voyez, même on a des joggings qui sont
1: Migration is not a crime.
0: Yes, et mi sueño no era ser mentir, parce que je ne voulais pas être un marchand ambulant, mais ouais. C'est le système, quoi, vous voyez. Ça signifie cette ouais. Il y a One Blood, on a le même sang.
1: One Blood only.
0: One Blood, yeah. Et fake system true close et le système qui est dans ce monde, vous voyez. Il y a plein de messages, quoi. Oui, il y a largo viaje et quoi.
1: Le long voyage.
0: Oui, long voyage. Quoi.
1: C'est sur les Cayucos, c'est ça?
0: Oui, il y a beaucoup de choses. Hein,
1: parce qu'il y a beaucoup de vous autres Sénégalais qui êtes partis en Cayuco
0: pour arriver
1: jusqu'aux îles Canaries.
0: Parce que les Cayucos, on a créé pour chercher de la pêche, mais en ce moment, on ne peut pas. Parce qu'il y a les bateaux européens qui sont là-bas en train de prendre notre pêche. Quoi. C'est ça, quoi. Et nous, on est là. Il y a Dakar, il y a beaucoup de choses. Hein. Black Life, Life Matter, il y a le système colonial, il y a Andedem.
1: Andedem, c'est le nom des baskets. En Wolof, ça veut dire on est ensemble, on marche ensemble.
0: On marche ensemble, oui, en français. Mais en Wolof, et Andedem. Et ouais. C'est ça, quoi.
1: Merci, Mansour. Merci beaucoup, Lamine. Toi, tu es très occupé, ça vous demande beaucoup de temps et de travail, là, tout ce que vous faites avec Top Manta, avec le syndicat. Alors merci de me recevoir ici là dans votre local à Rabal, à Barcelona. C'est un local où vous faites à la fois la sérigraphie et puis de la confection et puis la vente quoi, des produits. Et tu vas nous en dire plus. Mais en tout cas voilà, grand merci de m'accorder un petit peu de temps pour ça. On avait déjà discuté il y a quelques années, mais là c'est un peu pour mettre à jour tout ça.
2: Oui, c'est ici que tout a démarré et toute l'histoire du syndicat. C'est ici qu'on a fondé ce syndicat en 2015 et c'est ici qu'on a eu la chance d'avoir la première boutique de la marque Top Manta et qu'on avait partagé avec une librairie au début qu'on n'avait pas tous les moyens pour ouvrir notre propre boutique et maintenant c'est la boutique Top Manta. On a travaillé dur pour arriver jusque-là parce qu'on avait de petits moyens. Parce qu'avec la création de la marque, on n'avait pas beaucoup d'argent, mais on avait la détermination, non, et le courage et l'objectif d'y arriver. C'est pourquoi, quand on a créé cette marque-là, on a travaillé dur, on a travaillé beaucoup, beaucoup d'heures. Parce qu'on a fait beaucoup de sacrifices pour qu'on puisse arriver en un moment que cette marque-là peut être une coopérative qui peut aider à régulariser à des personnes qui n'ont pas de papier, à des personnes qui sont exclues de tous les systèmes sociaux, de tout un système de travail.
1: Et si on reprend les choses au début, toi tu parlais de la création du syndicat en 2015. C'est un syndicat qui a été créé à l'initiative de personnes qu'on appelle en Espagne des manteros, des personnes qui vendent dans la rue, en français on pourrait dire des vendeurs à la sauvette. Manta, ça désigne la couverture là, qui permet de tout replier vite et de partir en cas de contrôle de police. Et déjà, quand on s'était rencontrés, tu expliquais que ben, y a beaucoup de gens qui continuent à être sans papier, même s'ils vivent depuis des années en Espagne, que ce sont des personnes invisibles, qui sont sujets à de nombreux contrôles de police, à des peines, à des amendes, à des destructions de leurs marchandises, à des peines de prison. Et c'est ça qui a motivé la création du syndicat au début, de se défendre collectivement.
2: Oui, ici, il y a beaucoup de barrages. Il y a beaucoup de barrages administratifs. Il y a du racisme institutionnel. Et il y a le racisme social aussi. Il y a beaucoup de causes qui ne permettent pas... En général, l'Africain ou les personnes du pays du sud global d'arriver ici et de mener leur rêve. Parce que quand tu viens ici, premièrement, tu n'as pas le droit de travailler parce que tu n'as pas les papiers. Quand vous avez passé dans les centres des étrangers, là, on peut te refouler. Parce qu'il dit que quand il traverse les frontières européennes, tu es une personne illégale. C'est ça qu'on considère. Et avec ça, on te juge pour avoir traversé une frontière. Et quand tu sors de ces centres-là, ça ne va pas dire que vous avez le droit de travail. Tu vas rester ici et sans travail. Et tu vas chercher toi-même comment tu peux survivre avec cette situation. C'est pour ça que quand on arrive ici, on n'a pas d'autre choix. Les moyens qu'on a, c'est de travailler dans les champs, de travailler avec les ferrailles, comme ça. Sinon, la part la masse difficile, c'est de travailler comme un vendeur de la rue. Et c'est la part la masse difficile parce que c'est la partie la plus dangereuse, non? Parce que tu n'as pas de protection, tu travailles beaucoup d'heures et la rue, il paraît que la rue c'est la poubelle du racisme. Parce que la personne qui est fuyée depuis sa maison, quand il vient dans la rue, il trouve un vendeur ambulant, il veut le décharger, toute sa colère. Le policier qui est un nazi ou qui est raciste, quand il vient dans la rue, il veut décharger tout sa colère, comme ça. C'est pour ça que il est très très très dangereux de travailler dans cette rue-là. Et on n'a pas de protection parce que dans la rue, y a une persécution brutale, une section brutale, parce que ils te considèrent comme, ils ne te considèrent pas comme une personne. Ils te minimalisent. Ils te font fermer dans les calabos, on ne sait comment c'est.
1: Les centres de rétention administrative, comme des prisons, mais sans procès.
2: Dans les prisons aussi, parce que il y en a tout. Tu peux aller en prison, tu peux payer des amendes très élevées, et tu n'as aucun autre moyen de retourner de travailler dans la rue pour payer ça. C'est une situation très difficile. C'est pour ça qu'il y en a beaucoup de personnes qui, quand ils ont les 3 ans, ils ne peuvent pas régler leur papier parce qu'ils ont des antécédents policiers.
1: Oui, c'est-à-dire quand les gens sont arrêtés, c'est plus qu'un délit en fait. Enfin, ça expose à aussi une inscription dans le dossier judiciaire.
2: Dans le dossier judiciaire, ce qui ne leur permet pas de régulariser leur situation.
1: Quand tu demandes des papiers ensuite, c'est impossible parce qu'il y a un antécédent.
2: Oui, c'est pour ça qu'il y en a beaucoup de monde qui sont ici depuis 10 ans, 15 ans, ils ne peuvent pas avoir les papiers pour ces petits problèmes-là.
1: Oui. Et c'était ça l'objectif du syndicat, c'était de visibiliser, comme tu le disais.
2: L'objectif du syndicat, c'était de visibiliser, mais aussi de trouver des moyens. Parce qu'on sait qu'ici, les natifs d'ici, pour avoir ce contrat de 1 an, c'est difficile. Parce qu'on a vu que depuis la crise, c'est très difficile d'avoir un travail de 1 an. Et il y a une contradiction. Quand tu vas chercher un travail, ils te demandent un papier. Quand tu vas pour chercher les papiers, ils te demandent un contrat. Alors, quand est-ce que cette personne-là peut trouver cette solution? C'est difficile. C'est très difficile. C'est pour ça que nous, quand on a formé ce syndicat, on est en train de régulariser et de faire des manifestations, de dialoguer avec les administratifs pour qu'ils régularisent ces personnes-là. Parce que c'est très difficile pour qu'il s'en sorte. C'est pour ça que le syndicat est arrivé à régulariser plus de 120 personnes et de contracter dans cette entreprise plus de 25 personnes. Maintenant, je crois qu'on a plus de 29 ou 30 contrats de travail qu'on a eu à cause de la lutte qu'on est en train de mener.
1: Et oui, avant peut-être d'en venir à Top Mountain un peu plus précisément, mais Sur le sort des personnes sans papier et qui travaillent en Espagne, on parle de 350 000 à 500 000 personnes qui vivent sans papier en Espagne. Et vous, vous avez commencé aussi, vous soutenez une initiative comme une pétition pour qu'il y ait une régularisation massive quoi, de ces personnes. Ça fait partie du travail, disons, légal ou de protestation que vous menez avec le syndicat.
2: Oui, et ce travail, on l'avait commencé depuis le confinement, parce que quand il est arrivé la pandémie, on avait vu qu'il y a toutes les personnes qui n'ont pas de papier ont souffert beaucoup plus que les personnes qui ont les papiers, parce que les personnes qui n'ont pas de papier, ils travaillent de jour en jour, ils gagnent leur vie de jour en jour, ils ne peuvent pas économiser de l'argent. Ils n'ont pas le droit aussi de recevoir de faire payer le chômage. Ils n'ont pas le droit de recevoir les paiements, les aides sociales qui viennent de l'Union européenne. Et c'est pour ça qu'on avait dit qu'avec la possibilité qu'ils nous donnent la Constitution d'ici, on avait vu qu'on peut exiger le gouvernement à base d'un projet non de loi qu'il régularise à toutes les personnes. Parce que c'était une exception, c'était une urgence. Pour ça qu'on a travaillé ça entre les collectivités. On a fait un document qui faisait 13 demandes. Et on avait exigé la régularisation massive et permanente de toutes les personnes qui ont ici sans papier. Et par contre, on n'a pas pu arriver parce qu'on a travaillé ça jusqu'à amener cette initiative au Congrès. Mais il y a beaucoup de partis politiques qui sont partis de droite qui n'étaient pas d'accord avec l'initiative. C'est pour ça que ça n'a pas pu aboutir. Et on n'a pas baissé les bras, on a continué le travail. Et c'est pour ça qu'on a commencé cette initiative-là, qui est une initiative législative populaire qui cherche à régulariser à toutes les personnes qui sont ici. Et ils nous demandent depuis le Congrès de chercher 500 000 signatures pour le présenter. Mais ces 500 signatures-là, aussi, on obtient ces 500 000 signatures-là, on doit retourner au Congrès pour qu'ils se débattent. C'est pour ça qu'on a besoin de dialoguer avec toutes les partis politiques de gauche qui sont aussi, de dialoguer avec toutes les collectivités qui sont migrants ou non-migrants, les ONG, qu'ils participent dans cette initiative qui est très importante parce qu'on sait que c'est possible. Parce que quand on avait rédacté notre projet non de loi, le gouvernement avait dit qu'il n'a pas le droit de faire cette initiative-là parce que il y a des lois dans l'Union européenne qui ne le permettent pas. Nous, on a fait nos investigations. On a parlé avec un comité parlementaire européen. Il nous a dit que ça, c'est pas vrai. Parce que chaque pays a ses lois. Et ça s'est confirmé il y a deux jours que ça, c'est possible. C'était pas vrai. Ça, c'est possible parce que le président Sanchez d'Espagne a dit qu'il va régulariser à tous les Ukrainiens qui ont arrivé ici ou qui étaient ici en Espagne, les 100 000, tous les Ukrainiens, il va leur donner les papiers parce qu'ils ont le droit d'avoir les papiers, ils ont le droit de travailler, ils ont le droit de vivre.
1: C'était l'un de vos slogans d'ailleurs quand vous avez créé le syndicat, survivre n'est pas un délit.
2: C'est ça qu'on est en train de lutter tous les jours. Mais il paraît qu'il y a certains qui sont considérés comme des êtres humains et certains citoyens qui ne sont pas considérés comme des êtres humains. On a vu tout le racisme qui passe en ce moment, même en Ukraine, que les personnes noires ne peuvent pas affranchir la frontière. Ça c'est une Je ne sais pas comment. C'est une vergogne, non? C'est une vergogne que ça se passe comme ça avec le 21e siècle qu'on est, avec la technologie, tout ça. Maintenant même, ils sont en train de lutter pour les droits des animaux. Comment ils peuvent violer les droits humains? Quand en ce moment-là, ils sont en train de lutter pour les droits de la nature, les droits des animaux.
1: Mais... Et puis les régularisations massives, c'est un discours qui aujourd'hui n'est pas très audible, et pas vraiment défendu même par les partis de gauche, mais il y a 10 ans, 15 ans, 20 ans, on entendait encore ce discours, on entendait ces propositions de régularisation massive.
2: Oui, l'Espagne il l'a fait avec le gouvernement de Pepe, avec le gouvernement deux fois, je crois, ou trois fois, et le gouvernement de PSOE. Je crois que deux fois, du PS. Je crois qu'ils l'ont fait deux fois.
1: Donc tu dis le PP, même un parti de droite, avait fait cette régularisation. Fois, ouais. Et le PSOE, c'est le parti de gauche, un peu classique, le parti socialiste. Quoi. Voilà. Ouais.
2: Il se dit parti de gauche, mais ils sont très loin d'être un parti de gauche.
1: Quand la mairie de Barcelone a été prise par Podemos. Est-ce que ça a changé quelque chose pour les mantas, pour toutes les personnes qui travaillent dans la rue comme ça?
2: Oui, le changement qu'on a obtenu, et on l'a obtenu pour la lutte, à cause de la lutte, non? Parce qu'avant aussi, il n'y avait pas de syndicat des vendeurs de rue qui lutte pour ses droits. Mais justement, avec l'élection des maires... de Barcelone, on a commencé juste la fondation du syndicat. Et c'est en ce moment-là qu'on a commencé à lutter bien et on a dialogué avec les administratifs et ils ont mis une initiative qui cherche à régulariser, à donner les contrats chaque année aux personnes vendeurs qui n'ont pas la possibilité d'avoir ces contrats de travail de un an.
3: Suite de l'entretien avec des membres de la coopérative Top Manta à Barcelone.
1: Tu disais tout à l'heure, depuis le début, vous aviez comme stratégie d'avoir, disons qu'il y avait deux jambes, quoi. Une jambe, c'est le travail juridique, le travail de protestation, et l'autre jambe, c'est le travail créatif. Et c'est comme ça que vous avez créé en 2017 la marque Top Manta et la coopérative qui va avec. Et tu disais, aujourd'hui, après beaucoup, beaucoup de travail, beaucoup de temps, vous avez réussi à créer une structure qui emploie légalement des personnes, jusqu'à 25 ou 30 contrats, tu disais. Vous avez déjà réussi à régulariser plus d'une centaine de personnes grâce à ce type de contrat. Est-ce que tu peux juste nous dire comment ça a été possible?
2: Oui, ça a été possible pour lutter, pour sortir dans la rue, faire des manifestations, collaborer avec les citoyens qui ont les papiers. Parce que si on a les papiers aussi, malgré qu'on a les papiers aussi, non, on n'a pas le droit de voter. Toutes les personnes qui sont ici avec les papiers, ils ne sont pas considérés comme un citoyen qui a des droits. Vous pouvez avoir les papiers pour faire servir ce pays, pour faire gonfler les fonds de la caisse de sécurité. Mais vous n'avez pas le droit de choisir.
1: Oui, tu cotises à la sécurité sociale, etc., mais tu n'as pas le droit de faire droit valoir tes droits. Quoi.
2: Et c'est pour ça que à chaque élection, on avait mis une initiative très importante qui était une campagne de « Vous pouvez me donner votre vote ». Non, qui s'incite à toutes les personnes qui ont le droit de voter, ils peuvent l'accompagner, une personne qui n'a pas de papier, et cette personne-là choisit la personne qu'il veut. Et c'est ça et ça aussi nous a aidé pour que les autorités nous respectent, pour que les autorités peuvent s'asseoir avec nous, dialoguer pour trouver les moyens de faire des plans pour que ces personnes-là peuvent avoir les papiers.
1: Et ça a marché un peu ce genre de démarche? Vous avez senti un soutien aussi d'autres organisations, de personnes légales, entre guillemets, d'autres syndicats? Commencez avec les autres syndicats. Est-ce que vous avez reçu un soutien aussi de la part des organisations plus classiques? C'est pas évident, ça.
2: Bon, à ce moment donné, on peut dire que le syndicat des vendeurs, c'est un symbole, c'est un symbole dans toute l'Espagne, c'est un symbole autour du monde parce qu'ils ont fait un exploit très grand que tout le monde le reconnaît, que tu veux ou non, tu sais que le syndicat, ils ont beaucoup fait,
1: Et les autres syndicats classiques, tu vois, qui défendent les travailleurs espagnols ou les travailleurs légaux, est-ce qu'ils se sont solidarisés avec votre lutte? Est-ce que vous avez senti leur soutien? Est-ce que ça a été utile, ça?
2: Pas tellement, mais on a le soutien de la société, Pas tellement avec les syndicats, mais avec la société civile, il y a beaucoup de soutien, il y a beaucoup de collaboration.
1: Et alors, sur Top Manta, au début, vous avez commencé par imprimer des t-shirts. Aujourd'hui, vous les fabriquez aussi. Enfin, vous les concevez, quoi. Vous cousez, vous faites des sweats, des t-shirts, des sacs, des blousons. Il y a plein de choses magnifiques, là, dans cette boutique. Donc, ça se développe de plus en plus, cette activité.
2: Oui, au début, on n'avait pas le moyen. Parce qu'on a commencé avec 15 t-shirts. Seulement.
1: 15 t-shirts différents, tu veux dire ou...
2: Non, de même couleur, des t-shirts blancs. 15, on avait au commencement. On n'avait pas beaucoup plus. On n'avait rien d'autre que ça. Et le jour de la présentation de la marque, on a porté les 10. Ça veut dire qu'il nous reste 5 à vendre. Et avec ces 5-là, on l'a vendu. Et avec cet argent-là, on a commencé à cuisiner dans les fêtes, dans les activités politiques, partout ils nous sollicitaient. Et on allait à cuisiner, à faire du catering. Et c'est avec l'argent qu'on gagnait, on revenait à acheter d'autres pour en faire plus. Et on a résisté avec ça jusqu'à faire un programme dans l'internet qu'il s'agit de présenter un projet et de faire des cadeaux.
1: Tu veux dire que c'est comme un financement participatif, du crowdfunding?
2: Un financement préventif, parce que tu demandes l'argent, tu fais les produits, après tu fais revenir...
1: Oui, comme une souscription, quoi. Tu payes à l'avance et ça permet...

0: chaque personne peut constater si ce qu'on dit est vrai ou non, parce que c'est facile, on peut le voir à l'œil nu. Il y a certains qui ne veulent pas savoir rien de ça, mais on le voit tous les jours.
1: Et tu veux dire quoi, la réalité de votre travail, la réalité de ce que vous faites,
0: la réalité de notre travail, les conditions qu'on vit et les morts dans les dans la mer, les frontières, les difficultés qu'on vit ici, tout le monde le sait. Il y a certains qui ne veulent savoir rien parce que ça ne les intéresse pas, mais c'est comme ça. Et c'est ça qui nous a aidé avec une explication explicite de toute ces phases-là qui nous a permis d'avoir cet argent pour investir beaucoup en plus sur les matériels de travail. Et on a continué jusqu'à qu'on puisse avoir une fabrique qui peut coudre les habits et les produits de Top Manta. À partir de la confection jusqu'à la terminaison du produit.
1: Oui, jusqu'à la sérigraphie. Ouais. Et c'est comme ça que vous arrivez à employer 25 personnes en même temps? C'est grâce au fait qu'il y a la confection, la sérigraphie, la vente?
0: Oui, c'est grâce à la confection et la sérigraphie et les autres activités qu'on mène, parce qu'on sait que ici, on n'arrête pas. Chaque jour, on est en train de faire des projets. On est actif toujours. On est sollicité partout parce qu'on fait des conférences dans les écoles, dans les universités, dans les fêtes, dans les rencontres, partout. Avant-hier même, vous le savez bien, Papa Life était en Belgique avec les députés.
1: Avec les députés européens.
0: Ouais. Députés européens pour parler des difficultés de l'immigration. C'est comme ça, on est toujours en action, on est toujours en train de travailler. Et c'est ça ce qui nous permet de gagner le respect de tout le monde.
1: Pour comprendre un petit peu mieux, les personnes que vous employez avec des contrats légaux, comment vous faites pour que ce soit un contrat reconnu pour elles? Vous pouvez employer les gens avec leur vrai nom, avec leur vraie identité, ou vous devez faire des alias? En France, c'est souvent comme ça que ça marche, le travail légal pour des personnes sans papier. Tu travailles avec le nom de quelqu'un d'autre. Et au bout de quelques années, tu déclares que c'était pas ton vrai nom, et c'est un peu comme ça que ça permet de se régulariser. Comment c'est en Espagne?
0: Non, ici, dans le syndicat, on est là pour résister. On n'est pas là pour... on est là pour désobéir. Les lois illégales, je ne sais pas comment je peux l'appeler, non, parce qu'il faut survivre. Tout le monde a le droit de survivre. Tout le monde. Si on te dit que tu n'as pas le droit de travailler, mais qu'est-ce que tu vas faire? Nous, on n'accepte pas qu'on nous mette dans les filets du banditisme. Parce que c'est ça ce qu'ils veulent. Parce que ici, quand tu viens, ils veulent te faire difficile la vie pour que tu passes à côté et pour que tu suives les mauvais chemins. Et nous, on comprend ça. Et ce qu'on est en train de faire, on a une coopérative. Et cette coopérative, il est légal, il est reconnu. Comme il est légal, il est reconnu, ils peuvent donner des contrats à des personnes qui n'ont pas de papiers et légaliser leur situation. C'est ça qu'on a fait.
1: Et il faut travailler combien de temps pour pouvoir ensuite demander une régularisation?
0: Non, il faut avoir les requisites pour ça, il faut avoir les 3 ans d'ici. Quand tu as les 3 ans ici, avec un contrat du syndicat, vous pouvez avoir les papiers. Ou avec un contrat d'un collectif, vous pouvez avoir les papiers.
1: Ça veut dire même une promesse d'embauche? C'est-à-dire il faut 3 ans de présence en Espagne et après il faut un contrat d'un an?
0: Oui, il faut avoir 3 ans ici et avoir un pré-contrat. Et avec ce pré-contrat-là, vous pouvez demander les papiers. Quand les papiers sortent favorables, vous pouvez signer le vrai contrat et commencer à travailler.
1: Et donc tu disais que vous avez réussi à régulariser plus de 100 personnes, mais combien de demandes vous avez faites? Est-ce qu'il y a beaucoup de réussites quand même pour ces régularisations?
0: Oui, il y a beaucoup de réussites parce que...

0: y a beaucoup de personnes qui ne pouvaient pas avoir ces papiers-là. Et maintenant, ils ont ces papiers, ils peuvent travailler. Ça ne veut pas dire que toutes ces personnes-là vont travailler ici dans le syndicat, parce qu'on ne peut pas, contracter à toutes ces personnes-là. C'est pour ça qu'il y en a beaucoup qui ne travaillent pas ici, qui travaillent dans d'autres entreprises. Mais l'objectif, c'est de faire régulariser ces personnes-là pour qu'ils puissent circuler, pour qu'ils puissent retourner à visiter leur famille.
1: Mais si vous avez, ce que je voulais demander, c'est, vous avez obtenu 100 régularisations, mais est-ce que vous en avez demandé 150, 200, 1000, 10 000, comment, tu vois, c'est quelle proportion de réussite, quoi, finalement?
0: Les propositions d'ici, c'est, on dialogue avec les gouvernements et chaque année, ils disent que bon, cette année, on va prendre 20 personnes, ou cette année, on va prendre 30 personnes. Et on négocie jusqu'à le nombre de personnes qu'on peut obtenir. Et c'est comme ça qu'on a pu régulariser toutes ces personnes-là.
1: C'est des quotas, quoi, finalement.
0: Oui, c'est des quotas. Mais il faut lutter pour ça. Il faut faire des manifestations, il faut sortir dans la rue, il faut collaborer avec la société civile pour avoir ça.
1: Et plus récemment, vous avez aussi lancé des baskets de Top Manta. C'est quelque chose qui aussi vous a donné une certaine visibilité, encore un peu plus?
0: Oui, on a sorti des choses qui sont spécial. Quand je dis spécial, je ne dis pas pour la forme ou pour la couleur. Je dis qu'il est spécial parce que ça éduque. Ça éduque et ça montre le bon chemin aussi aux grandes marques qui ont beaucoup d'argent, qui ont beaucoup de moyens, et qui pourraient faire comme nous, qui pourraient produire ici en Europe. Mais ils préfèrent gagner beaucoup plus d'argent. Et ce qu'ils préfèrent, c'est aller dans notre pays, là où ils payent moins la main-d'œuvre. Ils exploitent nos enfants, nos femmes, les pauvres. Et nous, on les a montré qu'il est possible. Il est possible de produire ici, il est possible de faire les choses dans la meilleure manière. Et ça, je crois que c'est un exemple que toutes les télévisions, toutes les médias du monde devraient montrer. Parce que ce n'est pas seulement le bénéfice du syndicat, c'est le bénéfice de tous les citoyens européens. Parce que si ces grandes marques-là reviennent ici à produire, ça va donner beaucoup plus de travail à beaucoup de personnes qui n'ont pas de travail. Mais par contre, nous sommes des Noirs ici, nous sommes des Noirs. La médiation, la communication qu'on devait avoir, on ne l'a pas eu parce que nous sommes des Noirs. Tous les exploits qu'on a eus, si on était des hommes blancs, on aurait dépassé ce niveau-là qu'on est. Mais ce n'est pas facile. Ce n'est pas facile quand on est noir en Europe. Quand on veut ouvrir une entreprise en Europe. Parce que tout ce que tu cherches, c'est difficile. Dans tous les moyens. Dans le plan administratif, dans le plan social. Tout ce que tu cherches, tu l'obtiens avec lutte. Tu dois souffrir. Tu dois souffrir pour obtenir ça. À chaque fois qu'on a besoin de quelque chose, avec la banque, avec les entreprises européennes, pour collaborer, pour travailler, c'est difficile. Ils ne te respectent pas. Les employés ne te respectent jamais. On est productif avec eux, parce que ce qu'on fait là, ils gagnent plus que nous. Mais ils ne nous respectent pas. C'est pour ça que c'est difficile de gérer une entreprise noire ici en Europe. Mais nous, on ne perd pas l'espoir, on ne baisse pas les bras. On continue toujours à lutter.
1: Et puis ouais, vous avez une force et une créativité qui est magnifique. Vous avez détourné le slogan Nike, parce que le slogan Nike, c'est Just Do It, comme si il suffisait de le faire, comme si il suffisait d'avoir du mérite. Et vous, vous avez dit, mais non.
0: Si, on a montré que il faut faire les choses de la meilleure manière.
1: Oui, parce c'est
0: qu'on
1: ça.
0: On a des chaussures qui sont faites ici, des chaussures qu'on a mais toute la traçabilité. Parce qu'on a dans notre page web, on a montré tout, d'où viennent tous ces produits-là, qui sont des produits qui respectent l'environnement, qui respectent le droit des travailleurs, que les travailleurs gagnent bien leur vie, et tout ça, eux, ils peuvent faire mieux que nous, parce qu'ils ont beaucoup plus de moyens que nous.
1: Oui, mais c'est pour ça que je dis que vous l'avez détourné, ce slogan, parce que là, tu dis tout le racisme que vous subissez, tu vois, donc il suffit pas d'avoir du mérite, il faut en plus de la lutte, arriver à être créatif, à gagner la confiance des gens, à créer un rapport de force et à faire avancer les choses petit à petit, quoi.
0: On doit tourner ces pratiques-là, ces pratiques du colon. On doit changer d'idée, parce que le monde doit dépasser le racisme. Parce que c'est un frein pour tout le monde. C'est un frein pour tout le monde.
1: Ça
0: affecte plus à les personnes qui souffrent du racisme, mais c'est un frein pour tout le monde. Parce que on sait que les substances, les ressources naturelles qui sont dans ce monde-là, tout le monde peut vivre bien avec ces ressources-là, sans aucun problème. Mais il y a certains qui veulent vivre en paix et d'autres dans le calvaire. C'est ça le problème du monde. Mais il n'y a pas de problème de nourriture, il n'y a pas de problème de ressources naturelles. Non, il y en a beaucoup.
1: Oui, le problème, c'est le colonialisme, c'est le racisme,
0: c'est
1: une honte pour l'humanité entière, quoi.
0: C'est ça, c'est le partage. Si on voulait partager tout ce qu'on a, il n'y aura pas de famine, il n'y aura pas de guerre.
1: Et c'est très beau la manière dont vous l'avez détourné, ce slogan, parce que vous dites « It's not about just doing it, it's about doing it right », c'est-à-dire « Il ne suffit pas de le faire, c'est pas juste fais-le, c'est fais-le bien », quoi. Et ça a l'air de vraiment incarner ça, ce que vous faites avec le syndicat, avec
0: oui,
1: Top Mandat.
0: En fait, nous, tout ce qu'on fait, ce n'est pas seulement pour gagner de l'argent. On n'est pas ici seulement pour gagner de l'argent, on est ici pour éduquer, on est ici pour montrer les bonnes manières, non? On est ici pour être un miroir, un symbole à certaines personnes qui le veulent. Parce qu'il y en a certains migrants, quand ils sont ici, ils pensent que c'est fini, leur vie c'est fini, leur rêve il est bouleversé. Jamais ils peuvent arriver à leur rêve. Et nous, on veut montrer en même temps les grandes entreprises multinationales et les personnes migrants qui sont en toute difficulté que c'est possible. C'est possible de réussir, mais il faut continuer à lutter.
1: Et puis tu dis les personnes migrantes, mais toutes les grandes marques, elles emploient énormément de gens. Enfin, ce que je veux dire, c'est qu'on parle de migrants quand c'est des Noirs qui sont en Europe. Mais quand c'est des blancs qui sont au Vietnam pour manager l'usine de chez Nike ou de chez je sais pas qui, on les appelle pas migrants ceux-là. On les appelle expatriés, tu vois?
0: Non, ce sont on les appelle des diplomates, des agents
1: commerciaux.
0: Commerciaux, comme ça. c'est bon le nom, mais nous on sait pourquoi ils sont là-bas. Ils sont là-bas parce qu'ils veulent nous exploiter. Ils veulent que nous soyons leur main d'œuvre, c'est ça ce qu'ils veulent. Mais ces pratiques-là va finir, hein. Il va finir parce que le monde ne peut pas continuer comme ça, jamais. Il y a aucune force au monde qui peut arrêter ce changement-là qui va venir. Il arrivera tôt ou tard, ce changement-là.
1: Mais je l'espère très fort, quoi. Et juste une dernière chose, c'est que j'ai lu, je crois que c'était Aziz, dans une interview, qui disait « Mais aujourd'hui, on arrive à être visible déjà parce qu'on est créatif et tout ça, on a réussi à sortir de l'invisibilité parce qu'on est créatif, mais aussi parce qu'on a appris à parler le langage du capitalisme. Et c'est vrai que vous faites les choses avec beaucoup de force, avec beaucoup de forme. C'est très beau ce que vous faites. Il y a quelque chose, vous êtes très, très puissant quoi, dans le message.
0: Parce que pour mieux vaincre l'ennemi, il faut le connaître d'abord. Ça, c'est impératif. Il faut connaître l'ennemi pour le vaincre. C'est pour ça qu'on a pu décortiquer le langage du capitalisme. Il faut savoir le décortiquer. Mais si tu ne sais pas décortiquer le langage du capitalisme, tu n'arriveras pas. Il faut savoir ça. Parce que c'est ça ce qu'ils font, eux. Eux, ils nous apprennent. Ils apprennent tous nos gestes. Ils surveillent tous nos gestes pour continuer à nous exploiter. On doit faire le même, nous aussi. On doit apprendre leur langage. On doit apprendre à décortiquer leur langage et faire bouleverser leur système. C'est ça qu'on devait faire, tout le monde.
1: Et alors, vous avez deux boutiques ici à Barcelone où on peut acheter vos produits, où on peut acheter les chaussures, les t-shirts, les sweats, des sacs, beaucoup de choses. Et pour les gens qui ne vivent pas en Espagne,
0: On a une page web qui s'appelle tomanta.store où on fait des envois internationaux jusqu'à Japon, jusqu'à Portugal, Angleterre, Allemagne, partout dans le monde parce qu'on fait des envois. Et chaque personne qui veut un produit éthique, un produit fait en main, fait par des personnes qui étaient invisibles, des personnes qui sont exclues de tout le système social, sanitaire et du travail. Ces personnes-là peuvent entrer dans cette page et collaborer parce que c'est un achat responsable, ce qui est difficile dans ce monde que nous vivons. Maintenant, les gens ils achètent comme ça, avec les tendances, non? Et il faut éviter les tendances. Parce que c'est ça qui augmente les déchets. Parce que dans chaque année, il y a des tonnes de déchets, des habits, que ce sont les grandes entreprises multinationalistes qui demandent beaucoup pour avoir un prix moins bas. Et après, ils vendent la moitié à des prix très chers. Et quand il reste, il tire le reste, comme ça.
1: Oui, ils le détruisent.
0: Il ne le détruit pas, parce que là, pour détruire aussi, il faut faire des frais. Il le tire comme ça. Et aussi, les personnes qui achètent avec les tendances, ils ont une armoire plein de vêtements. Ils ne peuvent pas utiliser tous les vêtements. Un bon jour, il prend tout, il le met dans la rue. Et c'est ça qu'on veut éviter, nous. On veut faire des vêtements éthiques que la personne, quand il achète avec responsabilité. Quand il achète, ils savent qu'il est en train de soutenir des personnes qui peuvent lutter avec l'injustice, que ce soit l'injustice envers l'univers ou l'injustice envers les personnes.
1: Ouais, le site s'appelle topmanta.store et le monde entier donc peut soutenir Top Manta. Merci Lamine, merci beaucoup pour donner tant de force au combat pour la dignité, contre le colonialisme, contre le racisme. Merci beaucoup et longue vie à ce que vous faites quoi.
0: Merci à toi.
1: Tu veux ajouter quelque chose?
2: Non,
1: toi qui étais à côté de nous.
2: Je ne parle pas bien français.
1: Ah, mais en espagnol aussi, si tu veux.
2: Lamine ha hecho todo. Lamine ha dicho todo. Sí, muy bien. Le estaba escuchando todo el rato, pero ha dicho todo. Sí.
1: Et c'est la sérigraphie qui commence.

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c'est vrai, mais enfin bon, c'est quand même bien.

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5: Bonjour et bienvenue dans notre nouveau numéro de On se dit quoi, l'émission qui se fait l'écho de ce qui se discute, de ce qui se dit et de ce qui se débat dans Avignon, dans le Luberon et jusqu'à ta maison. Cette semaine, notre équipe de curieux du micro a été invitée par l'association Folavoine à venir enregistrer une conférence débat avec Thierry Brugvin. Thierry Brugvin est membre du conseil scientifique d'ATTAC. Le 23 septembre 2022, l'association Folavoine l'a invité à venir discuter à la salle du vieil hôpital à Velleron. Là, Thierry Brugvin a proposé une conférence et une discussion sur le thème « Une société écologique, solidaire et démocratique, quels outils pour y parvenir ?» Tout un programme. Il y discute outils démocratiques, outils écologiques et modes de vie qui soient vivables dans un monde toujours plus compliqué à habiter. On remercie chaleureusement l'association Folavoine pour son invitation, notamment Mireille et Jacques avec lesquels nous avons discuté en amont de notre venue, ainsi que Thierry Brugvin pour avoir accepté notre enregistrement. On vous souhaite une bonne écoute.

0: Bonjour à tous et tout d'abord merci à la mairie de Velleron de nous recevoir gentiment et de nous prêter ces beaux locaux. Donc nous avons l'honneur ce soir de recevoir monsieur Thierry Bruguevin, donc qui est un enseignant-chercheur à la faculté de Besançon et à la Sciences Po à Lyon. J'avais essayé voilà. Il a un doctorat en sociologie politique. Il a fait beaucoup de publications, donc il nous a amené quelques-uns de ses bouquins. N'hésitez pas. Alors, je l'ai fait venir d'abord parce qu'il a présenté un petit peu ses livres à des associations. Et ce qui nous intéresse, c'est qu'on a l'impression, en tant qu'association, notamment, bon, nous, on est Folavoine, hein, on est une association qui se défend pour préserver un environnement viable pour tous, hein, pour préserver la biodiversité, le vivant, les terres, pour ne pas se faire empoisonner par les pesticides, pour ne pas se faire voler les semences par les OGM. Et tout ça, c'est des combats qui nous épuisent. Là, on a beaucoup de recours juridiques, par exemple, pour les terres fertiles. Bon, la mairie en connaît quelques-uns aussi, ici. C'est épuisant, mais on essaie de trouver comment il faut changer le système, quoi, parce que ce système-là, il ne va pas du tout. Et nous, on veut vraiment une société qui soit juste, qui soit écologique, qui soit sociale, qui soit démocratique, quoi. Il faut qu'on y arrive, il n'y a pas de solution, sinon moi je ne vois arriver que de la violence, et il risque d'y en avoir de la forte si on ne réagit pas, donc on va faire appel au savoir de M. Bruguevin pour voir s'il peut nous éclairer sur quelques pistes. Merci.
1: Bonsoir à tous, donc merci aux organisateurs pour l'invitation. Et donc la commande qui m'ont passé, donc c'était ça le titre, c'est une société écologique, solidaire et démocratique. Donc comme je disais tout à l'heure, en fait c'est un grand programme parce qu'il faut le challenge, c'est à la fois, donc vous parlez d'écologie, de solidarité, donc économie sociale et puis de démocratie. Donc ça fait déjà trois conférences, donc mais c'est des solutions qui sont proposées. Hein, plus que quel outil pour y parvenir. Donc du coup il faut quand même parler des problèmes. Donc ça en fait six. Six conférences en une, donc ça va être un peu compliqué. Et des fois, j'en fais qu'une sur un seul sujet, vous voyez, juste le problème ou la solution, c'est déjà plus facile. Donc il faut que je réussisse à la fois à vous proposer des solutions concrètes, parce que si je fais que de la philosophie politique, vous allez dire, bah ouais, et puis après, qu'est-ce qu'on fait? Et puis en même temps, qu'on ait quand même, disons, une vue d'ensemble. Donc je vais essayer de faire les deux, sans aller trop vite, parce que sinon... Sinon, ça va, vous n'allez pas suivre non plus. Donc voilà. Donc je vais par contre essayer pas de dépasser une heure pour qu'on ait le temps pour discuter après. Je ne sais pas combien de temps on a combien de temps après pour débattre.
2: Jusqu'à minuit.
1: Non, il y a des gens qui veulent installer une salle. Une heure, ça va. Ok. Donc bon, pour la présentation, je pense que je ne vais pas rajouter de choses en plus. C'était bien. Donc voilà. Alors bon, du coup, je vais couper le temps. Donc là, oui, 7h15 à 8h15, j'arrête. Je vais essayer de, si j'ai bien compris la dimension écologique, surtout en ce moment, hein, c'est quand même important. Et puis, l'association, elle est quand même orientée sur les questions d'écologie. Donc je vais quand même prendre une demi-heure, donc la dernière demi-heure sur les questions d'écologie. Si je finis avant, c'est mieux. Hein. Mais bon, en général, c'est pas facile. Et puis la première demi-heure, du coup, je vais la couper en deux. Je vais faire quoi, 15-20 minutes sur la démocratie. Et puis 10 minutes sur l'économie. Hein, et puis comme ça, voilà, on aura vu un peu les différents éléments. Alors, pour la question de la démocratie, une façon d'expliquer la démocratie, il y en a plein. Il y a la définition plus classique. Ah oui. Ah, je fais un trou dans le truc. Ok. Ou alors, non, mais moi je vais me décaler un peu. C'est bon. Là ça va là. Ou alors comme ça. Oui, ça c'est encore un peu. C'est plus confortable. Ok. C'est bon là? Ok. Donc il y a plein de façons de définir la démocratie. Bon, une parmi d'autres, ça peut être la définition de du coup j'ai oublié le nom, qui consiste à dire c'est le pouvoir du peuple par le peuple. Je crois que c'était Roosevelt, mais je suis plus sûr. Le pouvoir du peuple par le peuple. Voilà. Et donc, une autre définition, c'est celle que je vous propose, c'est ça serait l'ordre de l'égale liberté, hein, ou l'égale liberté. Bon, bah, liberté, égalité, c'est la devise française. L'ordre, c'est la devise plutôt du Brésil. Et en réalité, ces trois principes qui sont en fait opposés. en particulier liberté, égalité. Mais comme ces trois principes opposés, en fait, ils sont complémentaires en même temps. Donc, il faut trouver tenir l'équilibre entre les trois. Donc, je ne vais pas rentrer. Ben, je vous expliquerai au fur et à mesure pourquoi c'est opposé. Mais enfin, pour faire simple, la liberté économique, c'est plutôt une valeur du côté de la droite. Mais la liberté, elle n'est pas que économique. Elle est aussi démocratique, donc gouvernementale, sociale, culturelle. Et l'égalité économique, c'est plutôt une valeur de la gauche. Hein. Mais pareil, à nouveau, l'égalité, elle peut être culturelle, etc. Donc, en fait, il y a trois principes. Liberté, puissance de l'ordre ou ordre et égalité, qu'on va combiner dans tous les systèmes, en fait, c'est ça qui va construire les différents modèles politiques autour de cinq secteurs qui sont donc la question du gouvernement, de la démocratie, la question de l'économie, du social, de l'écologie et de la culture. Puis on peut même rajouter, peut-être si on a le temps un peu, on pourra mettre un petit peu de. Je vais vous aider là. On pourra mettre un peu éventuellement de psychologie. Mais bon, voilà, on verra en fonction. Mais donc, ces trois principes qu'on retrouve un peu partout, voilà, on les retrouve donc, en fait, dans les différents systèmes. Donc, en fait, la question qui va se poser, c'est bon, il y a les solutions concrètes, et comme je vous disais, quel système proposer, hein? Donc, déjà, il y a une façon d'expliquer les choses simplement, pour qu'on comprenne bien, c'est de penser par opposition. Donc il y a les deux systèmes aujourd'hui les plus opposés, au niveau économique, c'est le capitalisme libéral d'un côté, et l'autre système complètement opposé, c'est le communisme autoritaire. Entre les deux, il y en a plein, des formes, la social-démocratie, c'est la social-démocratie capitaliste, c'est déjà entre les deux, et puis après, il y a des formes de socialisme autogestionnaire, autoritaire, il y a plein de variantes. Bon, voilà. Alors, avant de regarder ça, c'est les dimensions. Ça, c'est, disons, le système politique global qui prend en compte les cinq secteurs. On va donc aborder un peu les questions de la démocratie. Donc, en gros, la question, c'est quelles sont les alternatives démocratiques, hein, quelles sont les alternatives démocratiques qu'on peut mettre en œuvre. Donc, en fait, pour comprendre la démocratie, finalement, il y a deux façons principales de l'expliquer, où c'est une démocratie, alors mon dessin n'est pas complet, hein, il faudrait, mais bon, vous allez comprendre, où le pouvoir se situe au sommet. Hein, donc là, c'est plutôt une démocratie centralisée, une démocratie d'État, hein, où le pouvoir se situe à la base de la pyramide, et donc c'est plutôt une démocratie plus horizontale, plus égalitaire. Hein, donc en haut, c'est une démocratie fondée sur l'ordre, et puis à la base, c'est une démocratie fondée sur l'égalité. Donc, des systèmes de démocratie fondés sur l'égalité, par exemple, c'est la démocratie directe, le fait de faire des référendums. Hein. Donc ça, c'est le plus égalitaire des systèmes, mais on ne peut pas faire des référendums toutes les 5 minutes sur tous les sujets. Alors les Suisses, ils en font quand même plus que nous. Hein. Les Suisses, ils le font quand même, donc c'est un système confédéral, alors que nous, on a un système étatique. Mais les Suisses... Enfin, il n'y a pas que les Suisses qui sont confédérales, hein, ou fédérales. Il y a les Italiens, les Espagnols, le Royaume-Uni, les États-Unis. Voilà, finalement, il y en a quand même beaucoup, même l'Allemagne. Hein. Donc, finalement, il n'y a pas tant. Enfin, si, il y a beaucoup, je ne peux pas. Quantitativement, je ne sais pas, mais en tout cas, il y a beaucoup de pays qui sont des fédérations. Et puis, l'Europe, c'est déjà un peu ça. L'Europe, c'est déjà aussi une confédération. Alors, des fois, elle fonctionne de façon très centralisée, très descendante quand c'est l'euro. Mais quand c'est d'autres secteurs, comme par exemple les questions de salaire minimum, ben voilà, c'est très décentralisé, chacun fait ce qu'il veut. Hein, ça dépend Donc des fois c'est très décentralisé, et des fois c'est très centralisé, ça a géométrie variable. Mais c'est le principe des confédérations, ça dépend des domaines. Pour le domaine militaire, à l'inverse, c'est complètement décentralisé, chacun fait ce qu'il veut. D'ailleurs, il n'y a pas de pouvoir militaire au niveau européen, enfin, très, très peu. Donc voilà, donc il y a la démocratie horizontale au milieu, donc c'est plutôt la démocratie directe, mais on ne peut pas faire tout le temps de la démocratie directe. En France, la dernière fois, c'était le traité constitutionnel européen, donc en 2005, vous voyez, c'est quand même pas tous les jours, ça fait déjà plus de 17 ans, alors quand je vous disais, en Suisse, ils ont quand même au moins des votes, des référendums, ils en ont à peu près, je sais pas, une dizaine ou 15 sujets, donc en 3 fois, ils vont pas non plus toutes les semaines, mais bon, ils votent après 3-4 fois, 3-4 sujets sur 3 fois, donc 5 sujets d'un coup. Bon, après, c'est pas si facile, hein, 5 sujets d'un coup. Déjà, vous voyez, faut déjà bosser un peu quand même, hein, donc, surtout quand c'est compliqué. Donc c'est la limite, mais en tout cas, sur le papier, c'est plus horizontal, plus égalitaire. Donc, L'autre système opposé, c'est le nôtre, complètement opposé, c'est un système une démocratie d'État. Donc c'est fondé beaucoup sur la démocratie représentative. Hein. Et puis, donc après la pyramide, je reviendrai sur les autres systèmes, mais c'est un peu plus compliqué. Et la démocratie représentative, où, en l'occurrence, un président, Macron, aujourd'hui, qui nous dirige. Et il y a quand même un avantage. Donc là, c'est fondé sur beaucoup plus un ordre, mais un ordre égalitaire. Ça veut dire concrètement, si on veut décider d'une loi, on a deux systèmes. Un système plutôt, on va dire, libertaire, donc fédéral, donc fondé sur la liberté démocratique, qui part du bas vers le haut, donc ascendant, hein, ou un système descendant, qui va donc de l'État et vers la base. Mais si je vais prendre un exemple concret pour que vous vous rendiez compte de différence, si on décide d'un SMIC, en France, le SMIC il est égal dans tous les endroits de France, aussi bien ici qu'à Paris, à Marseille, parce que on est dans un système d'État centralisé. Hein, donc c'est l'État qui a décidé, enfin il y a eu des mouvements de va-et-vient, mais enfin à la fin, c'est au niveau de l'État, on décide qu'il y aura un SMIC unique dans toute la France. Si on est dans un système vraiment confédéral ou fédéral, comme ça se fait un peu au niveau européen, ben les SMIC sont différents dans chaque ville, voire dans chaque département ou dans chaque région, puisque c'est à la base qu'on décide du SMIC. Vous voyez, donc il y a quand même des inconvénients à la liberté de décision. Donc la liberté, du coup, prend le pas sur l'égalité, hein, par rapport aux trois principes. Et donc la question, c'est de trouver un équilibre. Hein. Par exemple, ceux qui sont entre les deux, par exemple, ce qu'on appelle les socialistes autogestionnaires ou les socialistes fédérales, ils se proposent, hein, ils essaient d'avoir un équilibre entre les deux. Pas avoir que des décisions qui vont venir que du sommet, mais parce que sinon il n'y a pas beaucoup de démocratie, mais avoir quand même de la liberté à la base sans qu'il y ait trop de différences, par exemple sur l'exemple des SMIC. Hein. Alors, mais ça peut être sur n'importe quoi, ça peut être sur les normes environnementales ou autres. Je prends cet exemple-là parce que ça nous parle plus, hein, parce qu'évidemment si le SMIC il est, ben, par exemple moi j'habite à Besançon, le SMIC il est ben, français, 1200 euros, mais vous allez, vous faites 50 km, vous arrivez en Suisse, et donc le SMIC, il n'y a pas de SMIC officiel, en plus c'est une confédération, mais en gros le niveau minimum de salaire c'est au moins 3000 euros. Vous voyez déjà, il fait x3. Donc évidemment tous les Byzantins, toute la Franche-Comté, ils roulent des heures et des heures pour aller, alors c'est anti-écologique, mais ils gagnent 3 fois plus, minimum. Donc vous voyez, c'est ça la différence. Donc voilà, de ce point de vue-là, en fait, au niveau de la démocratie, je ne vais pas beaucoup vous proposer de révolution, parce qu'en fait, tout n'a pas été inventé. On peut faire beaucoup mieux, mais il n'y a pas vraiment d'instrument, peut-être à part le tirage au sort qu'on n'a vraiment pas beaucoup utilisé à l'époque en Grèce, mais il n'y a pas beaucoup d'instruments, on va dire, très, très innovants. Par contre, il y a beaucoup de progrès à faire au niveau de la démocratie, ça c'est clair, mais ce n'est pas trop, je dirais, au niveau des trouvailles qu'au niveau de la combinaison. En fait, il y a plein de systèmes et il faut les combinaisons, c'est comme un réglage. Vous voyez, on a tous les éléments du moteur, mais si on les règle mal, si on règle mal le moteur, le moteur, voire, mais il peut s'étouffer. Hein, donc il s'étouffe vite. Mais voilà, donc je reviens du coup à... Ou peut-être juste, avant pour finir avec celui-là, ce petit tableau-là, vous voyez, là, ça résume un peu ce que j'expliquais tout à l'heure. Hein. Donc on a, vous voyez ma flèche, là, que je bouge, parce que sinon il faut que je me retourne. Voilà, donc en gros, ça fait quatre systèmes. En France, aujourd'hui, on est plutôt dans une, même quand c'est la droite, bon là c'est le centre droit, même quand c'est la droite, mais comme la France est quand même un pays avec quand même beaucoup de systèmes sociaux, etc., on est quand même malgré tout dans un système plutôt proche d'une démocratie solidaire d'État. Hein, avec une combinaison, donc je vous disais, démocratie d'État, égalité de territoire et sociale, même si, elle peut être... Il y a des pays qui sont... Alors, c'est comme pays qui seraient beaucoup plus... Bon, peu importe, j'ai pas d'idée en tête directement, mais en tout cas, qui serait pas fédéral et étatique, voilà, qui serait donc une démocratie libérale d'État. Ben, en tout cas, quand la France est très à droite, elle commence à, du moins au niveau économique, elle se rapproche de ça. Donc c'est une politique économique libérale, mais avec une démocratie d'État, donc qui commence à toujours à centraliser, à égaliser. Ensuite, on a le fédéralisme social dont je vous parlais tout à l'heure, le fédéralisme défendu à l'époque par Proudhon, et puis maintenant par... à chaque fois qu'un pays fédéral, je peux être l'Allemagne ou autre, a une politique sociale, elle rentre dans ce cadre-là. Et puis ensuite, le fédéralisme libéral, le plus radical qui a été proposé, c'était Hayek, prix Nobel d'économie, ou liberté économique et liberté politique ou démocratique. Donc là, ça crée des grandes différences, justement, de ce que je disais tout à l'heure. Donc à chaque fois, il y a des avantages et des inconvénients. Donc ça, j'ai déjà dit, mais je ne vais pas revenir trop dessus. Alors, maintenant qu'on a vu un peu les grands axes, On voit qu'il y a plein de formes de démocratie différentes et tout l'art, c'est justement de les réguler. Hein. Alors, je vais grossir un peu, sinon vous ne voyez pas grand-chose. Et puis moi non plus. Voilà. Donc on a plein de formes de démocratie. Bon, je vous donne... je ne vais même pas les lire parce que c'est trop long, mais on a une démocratie gouvernementale, différents types, on a vu tout à l'heure, hein, étatique, fédérale, etc. La démocratie, ça ne parle pas uniquement du gouvernement, ça parle aussi des droits, les droits politiques, économiques, sociaux, culturels, territoriales, celles qu'on vient de voir tout à l'heure sur plutôt l'État ou plutôt les régions, directionnelles, on l'a vu tout à l'heure aussi, hein, centralisées, décentralisées, ascendantes, descendantes, on reviendra dessus si besoin. Alors bon, l'élément central dont je vous ai parlé tout à l'heure, c'est la question des démocraties directes. Dans l'idéal, il faudrait qu'il n'y ait que ça. Il y a une personne qui s'appelle Christian Leroux qui réfléchit beaucoup à des alternatives. Et lui propose un système, donc là c'est un exemple concret, de démocratie directe pour l'améliorer. Alors bah, déjà, il y en a un que vous connaissez, en tout cas avec les gilets jaunes, c'est le référendum d'initiative citoyenne. Hein, donc le référendum, ça, c'est bien, tout le monde vote, mais la question c'est comment on décide du vote. Ça, c'est comment on formule la question. En France, généralement, c'est le président de la République qui décide. Il formule bien comme il veut. Et généralement, ils veulent pas non plus. Ils évitent de l'utiliser. Premier argument, c'est en disant qu'on est trop bête ou qu'on n'aura pas le temps de réfléchir. Souvent, c'est surtout ça. C'est souvent un vote de défiance contre le gouvernement. Donc, du coup, c'est une façon d'éviter. Ils préfèrent pas prendre le risque. Et donc une façon de contourner cet obstacle, c'est que ce soit les citoyens qui décident. Alors vous connaissez, Sarkozy avait proposé ce mécanisme-là, donc je ne sais plus le terme exact, mais enfin c'est un référendum qui vient de la population, sauf que le niveau de pétition est tellement élevé que personne n'a jamais réussi à l'atteindre pour que ça se fasse. Donc c'est une façon de bloquer en fait, on dit pour le faire plaisir, mais de fait on ne le fait pas. Donc l'idée, ce serait de diminuer le niveau de pétition, enfin en tout cas de vote, pour réussir à ce que ça soit voté. Puis bon, il y a différents mécanismes, que je ne vais pas rentrer dans les détails, mais voilà, c'est ça l'idée. Et ça peut se faire, on peut faire la même chose au niveau d'un référendum d'initiative citoyenne, au niveau d'une ville, d'une commune, d'une région, d'un département, d'une nation, voire même de l'Europe. Mais il faut qu'à chaque fois, le nombre de votes nécessaires soit pas trop important. Parce que si ça demande trop de... s'il y a trop de... disons, de signatures pour l'obtenir, on n'y arrive jamais. Donc c'est ça l'enjeu, en fait. Hein, voilà. Donc pour l'instant, par exemple, à Besançon, ils ont fait ça. La maire de Besançon, une maire écolo, donc verte, c'est une gauche plurielle, mais qui décide. Et ils ont proposé, je crois que c'est pas énorme quand même, hein, c'est 1500 signatures pour qu'on puisse débattre du sujet à l'Assemblée, conseil municipal, voilà. Donc, c'était anticonstitutionnel, voilà. Alors du coup, comme il ne voulait pas, le conseil constitutionnel a dit non, c'est interdit. Du coup, elle a fait une solution habile, elle a dit, ben en fait, c'est pas obligatoire, c'est une proposition. Parce que sinon, c'est interdit, et du coup, il propose, et le maire, comme il aime bien ses citoyens, ben, il dispose. Mais c'est pas la loi qui l'oblige, du coup, parce que la loi l'interdit. Voilà, on voit l'approche un peu centralisée, justement, du système français. Bon, voilà l'exemple du référendum. Alors, du coup, bon, faut pas trop que je perde de temps là-dessus, mais c'est quand même un des instruments, à mon avis, les plus intéressants. Bon, après, il y a d'autres systèmes. Par exemple, je vous disais, Christian Leroux propose de faire des assemblées dans les différentes villes. Donc là, c'est assez radical. Des assemblées dans les différentes villes de France. Chacun vient débattre. Pour un peu de temps, et puis il y a des idées qui émergent, elles sont votées localement, et après si elles sont votées positivement, on monte au niveau départemental jusqu'à l'arrivée au niveau national. Donc c'est très long, mais en même temps c'est très participatif. Voilà, ça c'est la démocratie directe, à mon avis c'est plus dans cette direction qu'il faut aller, mais ça, c'est pas qu'avec ça. Souvent les différents militants ou les différents auteurs, ils ont une solution, ils trouvent ça génial, ils pensent que leur solution va tout résoudre. Ben, elle est très bonne, il faut la développer sans doute, mais voilà, mais c'est comme le RIC, hein. Le RIC c'est pas ça qui va tout révolutionner, mais c'est utile. Voilà, il faut plein de petites choses qui vont contribuer. Mais justement, il faut que la démocratie soit politique, économique, sociale, etc. Sinon ça ne suffit pas. Ensuite, donc, il y a les formes qu'on disait donc, de démocratie délégative, donc il y a la démocratie représentative, celle qui est la plus connue, bon, bah, vous la connaissez bien, avec l'inconvénient principal que c'est toujours les mêmes qui se retrouvent au pouvoir, donc ou les plus riches, comme Dassault, ou les plus intellos, ou ceux qui ont déjà, voilà, accès à des professionnels de la politique. Donc évidemment, cela, c'est pas démocratique, c'est toujours les mêmes. Hein. D'où la tentation, l'idée de changer de système et de faire du tirage au sort. Donc d'en mettre un peu plus. Donc l'exemple de la conférence citoyenne pour le climat, c'était ça. On va confier aux citoyens tirer au sort des propositions alternatives. Donc après, il y a plein de façons de combiner. En gros, il y a trois systèmes. Alors, c'est un peu dans la pyramide. Hein. Bon, là, c'est pas organisé de façon pyramidale, mais vous comprenez. Du coup, si je refais ma pyramide, allez, je vais la redessiner. Elle est pas loin, je vous la remontre. J'ai pas de petit schéma avec ça, mais bon, vous comprenez. Donc au-dessus, on va mettre la démocratie représentative. À la base, la démocratie directe. Et entre les deux, toutes les formes de démocratie participative. Parce qu'en fait, le triangle, ça représente symboliquement, en tout cas, la quantité d'individus qui y décident. Au sommet, il y a une pointe, le président. Après, on descend, le ministre, etc. Donc ça, c'est la démocratie représentative. Et puis, à la base, quand en démocratie directe, c'est là qu'il y a le maximum de gens qui décident. Mais entre les deux, il y a la démocratie représentative. Donc elle a des avantages, la démocratie représentative, participative, pardon. L'exemple des systèmes de, par exemple, il y en a plein, mais de conférences de citoyens, et donc ce qu'on a eu pour le climat, c'est un exemple. Là, ils étaient, je ne sais plus combien, 500, je crois, c'est ça, hein, c'est pas mal déjà, mais donc ils ne sont pas experts au départ. Voilà. Et donc, 150, ok. 150. Et de toute façon, qu'il soit 15 ou 150 ou 500, à la fin, bon, c'est toujours la démocratie participative. Alors du coup, tout l'enjeu, c'était, est-ce que... Ah, mais d'ailleurs, c'est pas seulement... Bon, en tout cas, Emmanuel Macron avait dit, les décisions seront prises texto, on les appliquera. Puis quand il a vu qu'ils sont devenus assez un peu... C'est devenu des écologistes radicaux, il s'est dit, bon, peut-être falloir réfléchir. Et du coup, il a freiné et il y a une ou deux petites propositions qui sont reprises, mais pour l'instant, ça seront votées par l'Assemblée nationale. Le problème, plutôt, c'est pas tellement ça, c'est plutôt de voir qu'il s'est engagé, qu'il a fait machine arrière. Bon. Parce que sinon, c'est vrai que... Alors c'est ça la grande question, moi j'ai pas tranché, puis c'est dur à trancher. Qu'est-ce qui est le plus légitime ? Des individus tirés au sort, au moins c'est pas toujours les mêmes, en gros ça renouvelle le système. Donc en Grèce, ils l'ont fait pendant longtemps. Mais par contre, en Grèce, des individus tirés au sort qui gouvernaient, il y en avait. Bon, il n'y avait pas les esclaves, pas les femmes, hein, c'était quand même assez... c'est une démocratie antique, esclavagiste, hein, malgré tout. Il y avait quand même des esclaves qui étaient au... Voilà. Et donc, bon, ça a quand même marché pendant un certain temps. Donc ça marchait pas mal. Puis les expérimentations font que ça peut marcher aussi. Il faut trouver juste des limites. Ah, déjà, j'arrive au bout de mes 20 minutes. Il va falloir que j'accélère. Enfin, du moins que j'accélère, que je saute. Voilà, on aura fait le tour. Et donc, le tirage au sort, en un mot, voilà, qu'est-ce qui est le plus légitime ? C'est peut-être le système qui a été proposé. Voilà, c'est on tire au sort, on fait ce système-là. Ils font des propositions, mais pas forcément un vote décisionnel. Voilà, donc, bon, j'ai pas de religion particulière. En tout cas, c'est une façon de... d'améliorer. Alors bon, pour conclure tout ça, il y a plein d'autres techniques. Je ne vais pas développer parce que je ne peux pas vous les développer tous. Il faudrait faire une conférence juste sur les alternatives. Vous me réinviterez si ça vous intéresse. Sur donc plus de démocratie judiciaire, législative et exécutive, et surtout plus de séparation des pouvoirs. Bon, ça vous connaissez un peu, on en parle souvent quand même à la télé. Plein de formes de démocratie participative. Budget participatif, par exemple à Porto Alegre, c'est les quartiers qui décident, hein, c'est un exemple. Des conférences de citoyens. Alors du coup, voilà, le problème de fond de la démocratie participative, c'est que des fois, c'est des ONG sympas comme celle d'ici aujourd'hui, mais dedans, il y a aussi les lobbies. Les lobbies pétroliers, nucléaires, etc. Donc c'est ça la limite. Mais ils ont autant le droit, entre guillemets, que nous, de participer, considérant en plus qu'ils ont la légitimité fondée sur l'expertise, ils savent de quoi ils causent. Et puis même si on les interdit, on peut essayer de les interdire, de toute façon, ils auront toujours à un moment donné, il y aura toujours un cocktail ou un fils d'eux ou un Bouygues qui est parrain de Sarkozy qui aura toujours un moyen de donner son info. Ou bien ils peuvent écrire aussi, tout simplement, envoyer un courrier. Hein, donc on ne va pas leur interdire non plus d'écrire aux députés, ça devient un peu compliqué. Voilà, le mieux c'est plutôt de transparence, d'avoir un cahier qui contrôle ce genre de choses, mais on ne peut pas complètement limiter ça. Voilà, donc c'est ça la limite de la démocratie participative, c'est que justement, il y a... Ce n'est pas toujours les intérêts du plus grand nombre et les intérêts, disons, généraux qui sont mis en avant. Bon, la démocratie constituante, hein, refaire le système, mais ça c'est plutôt une proposition de certains auteurs dont je ne citerai pas le nom, ils pensent qu'ils vont tout régler avec ça, et c'est vrai que c'est important, mais ça suppose que s'ils font ça, que penser à tout le reste, et surtout à la démocratie économique. On verra tout de suite, je vais en parler maintenant. Voilà, donc je vous les liste, hein, pour que je vous... De toute façon, je vais donner le document à l'association, ceux qui sont intéressés, ils pourront... leur demander, enfin si vous avez envie de leur renvoyer. Voilà, c'est donc voilà, démocratie sociale organisationnelle, paritaire avec les mouvements sociaux, protestataire, ben, donc les manifestations, c'est quand même, ça reste utile, c'est pas qu'une élection toutes les 5 minutes, enfin tous les 5 ans. Les manifestations, les actions non violentes, les blocages, les occupations, les actions semi-violentes comme casser par exemple des champs, etc. Après chacun, après la définition, c'est qu'est-ce que la violence, hein. Après, il y a les actions très violentes, comme couper la tête de Macron ou du roi. Voilà, bah, à chaque fois, il y a des avantages et des inconvénients. L'inconvénient principal des actions violentes, en l'occurrence des attentats, c'est qu'à la fin, si on prend l'exemple de l'Al-Qaïda, c'est qu'à la fin, grâce à Al-Qaïda, l'Occident a envahi tout le Moyen-Orient parce qu'il y avait des actions très violentes. Donc finalement, si vraiment leur objectif c'était de libérer le Moyen-Orient de l'oppression de l'Occident, ça a fait exactement l'inverse. Donc on peut se demander quel était vraiment leur objectif. Et puis ensuite, la démocratie, alors ce qu'on appelle cognitive ou communicationnelle, en fait la démocratie c'est aussi toutes les façons de communiquer, ben, les médias, les actions de sensibilisation comme on fait aujourd'hui, la démocratie éducative qu'on trouve à l'école, dans les religions, dans les partis, vous voyez, donc la démocratie c'est immense en fait. Donc c'est pas juste le RIC ou juste plus de proportionnels qui vont régler le problème, c'est plein de choses. Mais il faut que tout le monde s'y mette. Hein. Si on laisse faire, évidemment, c'est... Donc on a tous une petite part d'action. Trouvez la façon qui vous plaît le plus, éventuellement allez au moins voter, même si ce n'est pas suffisant. Et puis voilà. Donc là, 25 minutes, donc je passe à la partie économique. Donc j'ai déjà 5 minutes de retard. Alors, du coup, si on fait de la démocratie politique sans faire de la démocratie, économique, en fait, ça ne suffit pas. Donc là, c'est plutôt une lecture marxiste que je vais vous faire. C'est qu'en fait, dans la vision marxiste, c'était que les infrastructures économiques dominent les superstructures qu'il appelle étatiques, idéologiques. Hein? Alors pourquoi cette théorie-là? Bon, tout le monde n'est pas d'accord. En fait, ce n'est pas juste une domination, c'est plutôt une dialectique entre le haut et le bas, entre l'État et les entreprises. Concrètement, ça veut dire quoi? Ça veut dire que les superstructures économiques, c'est quoi? C'est les lobbies, par exemple. Hein? Les lobbies, ben, à l'époque, il y avait Elf, maintenant c'est Total. Ils ont une puissance énorme sur l'État. Hein, en gros, s'ils disent si vous nous taxez trop ceci ou cela, bah, il y aura des chômeurs, ou on va délocaliser, ou autre. Donc on ne peut pas se passer de l'économie. Hein. Et donc ça, quel que soit le système, d'ailleurs, que ce soit communiste, capitaliste ou socialiste, il y aura toujours une puissance énorme de la puissance économique, parce qu'on a besoin de manger ou de se déplacer. Donc on ne peut pas faire fi de ça. Et donc que ça soit qu'il soit gentil ou méchant. Service de l'intérêt général ou du leur, il y aura toujours une puissance énorme de l'économique, en l'occurrence ben, de tous, mais en particulier ben, des dirigeants d'entreprise, sur les pouvoirs économiques, pouvoir politique. Parce que justement, ils ont une influence énorme. Ils disent, ben, si vous faites ça, je mets toute la population au chômage, ben, ouais, évidemment le gars il n'est plus réélu, puis même en plus, même s'il n'est pas réélu, tout le monde est au chômage, les gens ne sont pas contents. Donc il faut aussi changer l'économie. C'est les conditions importantes. Donc il faut faire des réformes politiques pour la démocratisation, mais d'abord changer l'économique. Alors pour changer l'économie, il y a plusieurs grands systèmes. Donc là j'ai un grand tableau, mais il faut que vous arriviez à voir. Vous les connaissez déjà un peu, tous ces courants. Je vous poserai les différents types de courants. En fait là c'est plus que l'économie, c'est la politique économique. Hein. Vous arrivez à voir? Pas trop petit? Voilà. Donc l'axe horizontal... C'est l'axe économique. Liberté économique d'un côté, donc plutôt la droite, égalité économique de l'autre, plutôt la gauche. Ensuite, on a l'axe vertical, l'ordre gouvernemental, donc là c'est tout le pouvoir centralisé, et on a de chaque côté les états autoritaires. Et puis tout en bas, c'est la liberté gouvernementale, et donc c'est tout ce qui est les systèmes qu'on a vu tout à l'heure de décentralisation, etc. Et donc autour de ces quatre axes, il y a différents partis politiques et du coup courants politiques qui s'organisent. Hein. Et après, c'est à vous de choisir celui que vous préférez, en fonction de votre idéal et puis de ce que vous choisissez. Donc aujourd'hui, Donc la droite, je vais prendre déjà les grands systèmes très opposés, hein, à moins de rentrer dans les nuances. Le système le plus ancien, le plus connu, c'était un ordre égalitaire, que ce soit au niveau économique. Alors c'était pas tout à fait égalitaire parce que économique, c'était pas bon, il y avait quand même des différences, mais même au niveau démocratique gouvernemental, il n'y avait pas une égalité complète puisque il y avait ceux qui dirigeaient, Staline et ses copains dans le parti bolchevique, et les autres. Donc déjà, on n'avait pas vraiment de l'égalité. L'égalité était un peu économique et pas du tout gouvernemental ou démocratique. L'autre système opposé, c'est un ordre autoritaire non égalitaire, donc une dictature capitaliste, c'est plutôt comme ça qu'on définit le fascisme en général. Le système dont je vous ai parlé tout à l'heure, c'est le confédéralisme libéral, c'est Hayek, ou c'est un peu l'Union européenne actuelle. C'est la liberté économique avec de la liberté, donc la liberté économique du côté gauche et de la liberté gouvernementale. Hein, voilà. Le système le plus extrême dans le genre, c'est ce qu'on appelle l'anarcho-capitalisme, c'est les libertariens, à ne pas confondre avec les libertaires, qui sont les anarchistes.

Donc aujourd'hui, en fait, la mondialisation, elle est un peu entre les deux. C'est une gouvernance néolibérale. Hein. C'est pas beaucoup d'États au niveau mondial. L'État, c'est la Banque mondiale et l'ONU, mais qui sont. Alors l'ONU est assez peu puissant, même très peu. C'est plutôt des conseils qu'ils donnent, sauf pour les questions militaires et le Conseil de sécurité. Et sinon, c'est surtout la gouvernance, elle est assez, on pourrait dire, ordolibérale d'ailleurs. Ça veut dire qu'il y a un ordre économique assez fort, avec l'OMC, la Banque mondiale, etc. Et puis, par contre, un système économique très libre. Chacun fait ce qu'il veut. C'est la loi du plus fort. Alors, entre tout ça, donc moi, le système que je préfère, mais chacun ses goûts, hein, ce serait une forme de fédéralisme social. Une forme de fédéralisme social autogestionnaire. Ça veut dire qu'il combine un peu ce que je vous expliquais tout à l'heure. Hein, et donc, où on essaie de combiner l'égalité économique et sociale avec quand même un peu de liberté. Hein. Mais il faut trouver l'équilibre. On peut vite partir vers le confédéralisme libéral d'un côté ou au contraire faire trop d'étatisme trop d'étatisme un peu à la française. Hein. Donc bon, c'est un peu l'idée. Pourquoi, si quelques libertaires ici, pourquoi je dis que c'est un anarchisme solidaire utopique, c'est qu'en fait, dans la conception idéale, c'est l'égalité de tous pour tous. Et donc il n'y a plus de système centralisé, c'est presque pris sur le tas, etc. Mais donc aujourd'hui, il n'y a pas beaucoup d'auteurs ou de penseurs qui pensent ça. C'est plutôt souvent les anarchistes sont plutôt des communistes. Ils sont plutôt des communistes libertaires. Ça veut dire qu'en gros, ils considèrent qu'il faut que tout soit public, mais qu'il ne doit pas y avoir de propriété privée. Donc à la limite, même pas de coopérative, parce qu'une coopérative, c'est une propriété privée individuelle. Donc là, du coup, ça nous entraîne sur sept types de formes de propriété. Et en fait, c'est ça, il y a deux critères qui vont définir ces différents courants qu'on vient de voir au-dessus. Les critères, bon, égalité, etc. Mais les critères aussi, en termes économiques, cette fois-ci, il y a deux critères, c'est la propriété privée ou publique des moyens de production. Donc on voit sept différentes. Et l'autre critère, c'est, qui vont permettre nous de savoir dans quelle direction on est, c'est le marché. Marché ou planification. La combinaison des deux, ça donne les deux systèmes qu'on a vu, enfin les différents systèmes qu'on a vus tout à l'heure. Donc les formes de propriété qu'on peut utiliser, donc là, vous les connaissez, propriété individuelle ou partiellement collective, ça c'est l'entreprise privée classique. Propriété privée collective de travailleurs, ça c'est les SCOP. Hein. Donc c'est le système le plus démocratique de mon point de vue, puisque en fait les travailleurs décident eux-mêmes de tout. Enfin, au début, après ça peut être plus ou moins démocratique, mais ça dépend des systèmes. Parce que les SCOP d'ailleurs c'est pas le bon système, parce que le SCOP c'est un statut juridique. Donc déjà il y a plein de failles. Mais en gros, c'est là que les salaires vont de 1 à 6, de 1 à 5, parce qu'ils peuvent décider de leur niveau de salaire. Alors que dans les entreprises privées, ça va de 1 à 500 en France. Et parce qu'évidemment, c'est pas les ouvriers qui décident de leur salaire. Donc il y a plusieurs axes, mais on développera si vous voulez dans le débat après. Après, il y a les coopératives d'usagers, par exemple, le journal Alternative Économique. Non, c'est pas d'usagers, là, c'est à nouveau tous les journalistes sont. C'est une coopérative de travailleurs aussi, travailleurs journalistes. Coopérative d'usagers, ça va être, par exemple, certains organismes, des biocoop, hein, où en fait, ça veut dire que. Et concrètement, c'est les usagers, les banques, il y a beaucoup de banques mutualistes, comme le Crédit Mutuel, le Crédit Agricole, le Crédit de la Banque Populaire. Et là, le pouvoir, c'est les usagers qui l'ont, mais les salariés n'ont plus de pouvoir. Donc du coup, les salaires ont à nouveau beaucoup moins de... Bon là, je vais vite, hein. Après, il faudrait donner des noms, je vois que vous hochez de la tête, mais voilà, on peut pas faire... chaque sujet, on peut faire une conférence entière sur les usagers, hein. Ça peut prendre du temps. Ensuite, il y a les propriétés privées collectives de producteurs, c'est quand elles se réunissent ensemble, les coopératives, et c'est pour ça que ça c'est aussi des dérives. Alors, sous le mot coopérative, il y a tellement de choses, c'est coopérative bancaire, de travailleurs, d'usagers, de coopérative de producteurs, on ne sait plus trop de quoi on parle. Donc quand on parle de ça, il faut vraiment bien expliquer les choses. Mais bon, voilà. Propriété publique, et puis ensuite il y a les propriétés mixtes, où on combine un peu tout ça, comme par exemple les SCIC. Voilà. Et donc de tout ça, je pense que le système le plus adapté, qui se combine à la fois égalité, donc le plus démocratique, qui combine à la fois liberté et qualité, c'est un système qui combinerait en fait, qu'on pourrait appeler à nouveau, je vous dis, c'est une sorte d'écosocialisme autogestionnaire. Donc d'abord des coopératives de travailleurs principalement, plus que d'usagers, parce que les usagers c'est eux qui décident plus que sur les travailleurs. Et donc des coopératives de travailleurs d'une part, et des entreprises publiques. Donc quand ça devient trop puissant, imaginons, je sais pas, EDF, quand ça devient trop puissant, s'il n'y avait qu'une coopérative de travailleurs d'EDF, ils pourraient décider eux-mêmes du salaire
du niveau de tout en fait, puisque c'est eux qui

ils auraient le monopole. Donc s'ils sont trop puissants, il faut mieux que ça devienne public et démocratique. Donc quand c'est public, il faut une, donc du coup l'idée c'est de créer des entreprises publiques qu'on appelle socialisées, donc démocratiques et donc dirigées par trois types d'acteurs, des représentants des pouvoirs publics, comme ça se fait souvent, des syndicats pour un tiers par exemple, et puis aussi les usagers pour un tiers. Voilà, donc un système socialisé. Donc ça c'est les propositions d'associations, notamment Attac, enfin certains d'Attac. Ce serait un peu ça. Et du coup, il n'y aurait plus de grandes multinationales privées, comme Total, ou Veolia ou autres, qui ont beaucoup trop de pouvoir et qui nuisent à la démocratie, si bien économique que politique. Ce serait ça l'idée. Voilà. Bon, là, c'est un grand tableau pour vous expliquer les différents types d'organisation de l'ESS, mais je n'ai pas le temps d'en parler. Donc, bon, c'est la même chose, hein, c'est avec, sous l'angle... pareil avec les quatre axes, donc ceux que ça intéresse, regardons. Voilà, donc là du coup, hop, on arrive déjà à 35, donc tout ça j'en ai déjà parlé, donc j'en parle pas plus, et maintenant on arrive aux alternatives écologiques et économiques, surtout écologiques, mais surtout hein, les deux. Alors, je vous ai donc expliqué les alternatives démocratiques et économiques, socio-économiques, et maintenant, quelle alternative écologique. Donc là en fait, pour certains, c'était déjà un peu violent. Ça faisait un peu trop gauchiste pour certains, j'imagine. Mais là, ça ne va pas être gauchiste parce qu'on ne parle pas trop de... Enfin, si, il y a un peu de questions sociales. Donc, mais c'est encore plus brutal, en fait. Parce que même chez les communistes, tout le monde ne sont pas morts. Mais quand l'écologie arrive, on peut tous mourir. Hein. Vous avez vu... bon, voilà, vous connaissez de plus en plus le sujet. Mais je veux quand même... Donc là, on n'a pas beaucoup de temps non plus. Mais je vais vous expliquer en gros les enjeux. Certains, bon, la plupart vous connaissez, mais moi j'ai mis du temps avant de me rendre compte vraiment du vrai problème. Donc bon, là j'ai que 25 minutes, je ne veux pas que vous soyez sortis déprimés, ni angoissés, donc on va trouver des solutions. Il y a des solutions, mais quand même on arrive très vite vers un mur, on est un peu comme le TGV qui m'a mené jusque là, sauf que là à la fin il y avait une gare, mais ce n'est pas un mur, là c'est un mur à la fin. Mais on peut freiner avant d'arriver sur le mur, c'est ça l'idée en fait. C'est de savoir où est le mur pour freiner avant. Si on ne sait pas où est le mur, bah on y va, hein, puis on verra bien où il arrive le mur, mais quand c'est trop tard après. Donc, premier enjeu, donc, je vais proposer un, les problèmes et ensuite les solutions. Donc premier enjeu qui nous pend au nez, c'est la fin des ressources d'ici à 40 à 60 ans. À 60, maintenant c'est 30 à 70. Donc vous voyez un peu les différents éléments. Hein. Donc là c'est pas de la science exacte, parce qu'on peut trouver aussi des nouvelles choses, mais ça dépend aussi si on se met à croître plus ou moins. Ça dépend s'il y a plus ou moins de guerres, enfin, ça a plein de paramètres. Mais en tout cas, si on suit les courbes actuelles, on arrive à ça. On arrive en gros à la fin des métaux d'ici les années 2080-2100. Hein, il restera encore un peu de fer un peu plus longtemps. Alors fin métaux et énergie, hein, un peu plus d'aluminium, un peu de charbon, mais on arrive à la fin du système. Et hors du système que tout ce qui est ici, c'est tout est en métal. Et on fonctionne avec le métal, avec l'énergie, donc c'est uranium essentiellement pour le nucléaire, pétrole, gaz, vous avez vu le gaz, là il manque pas parce qu'il manque de trop, même s'il commence à manquer un peu, mais c'est à cause des guerres. Mais il y a des guerres aussi parce que justement, on sait qu'il commence à manquer, donc vous voyez, ça accélère les problèmes. Et donc, en gros, d'ici la fin du siècle, ça tourne plus. Ou aussi un peu au charbon, encore un peu, pendant, allez, jusqu'à... Mais bon, vous voyez, l'ordinateur, il fonctionne pas trop au charbon, on peut faire tourner des entreprises au charbon. Simplement, si on épuise complètement le charbon, le pétrole jusqu'au bout, parce qu'on veut continuer, on va arriver à un autre problème, celui que vous connaissez, le climat, qui est encore plus grave. Parce que ça, si on n'a plus de métaux, plus d'énergie, bon... Il y a toujours quelques-uns qui vont réussir à récupérer les dernières ressources, qui vont se mettre tout au nord de la planète, et qui vont, ce sera encore un peu plus vert qu'au sud, et pour qui ça ira? Mais les autres, ça va devenir compliqué. Hein. Donc concrètement, au pire, on peut, là c'était la vision plutôt des décroissants, vous voyez, avant qu'arrive Pablo Servigne avec les théories de l'effondrement. Donc c'était plutôt la vision de la décroissance, bon bah au pire on se retrouve au Moyen-Âge avec des charrues et des chevaux, bon c'est un peu dur quand même hein, pour un occidental qui a l'équivalent de, avec l'énergie qu'on a, je sais plus, 150 ou 200 esclaves énergétiques avec le pétrole, mais bon, on peut manger, hein, on fait des siècles que ça fonctionne comme ça, c'est raide mais c'est possible, on meurt pas, ou bah, du moins pas tous. Voilà, donc ça c'est, bon, on revient au Moyen-Âge, mais bon, c'était pas si désagréable que ça, en dehors du fait que de temps en temps il y avait des monarques qui nous dominaient, mais bon, voilà. Mais
ça, c'est l'énergie. Par contre, le plus grave, c'est justement la question de le plus grave, enfin, à mon sens, puis c'est pas moi qui le dis d'ailleurs, c'est le GIEC hein, qui le dit, c'est la question du climat. Parce que si ça monte, ça monte, ça monte, regardez, la carte du climat en 2100 à plus 4 degrés. Puis apparemment, on va encore plus vite que prévu. Là, hein. Voilà, la carte du climat à plus 4 degrés. Donc celle-là, quand je l'ai vue, après j'espère que ça va pas vous faire le même effet que moi, j'étais un peu inquiet. Un peu inquiet. Vous voyez, la France, nous, on est juste entre les deux, mais il n'y a pas beaucoup. En gros, tout est sec. Tout est sec. Et quand c'est rouge, ça veut dire que c'est pas sec, mais c'est des tornades. Vous voyez, donc en gros, ça alterne inondations, un peu comme on a eu au Pakistan. Voilà, le Pakistan, ils ont eu ça. Pakistan d'un côté, et puis des grosses tornades, et puis après, tout sec. Donc en gros, pour la culture, c'est très compliqué. Donc ça reste vert au-dessus. Et ça sera de plus en plus. Bah oui, du coup, vous voyez, tous les Chinois, ils vont migrer en Russie. Et donc, ça ne paraît pas forcément très sympathique pour les Russes. Et puis, en plus, si on se met à tous migrer vers le nord, c'est qu'il n'y a pas beaucoup de terre vers le nord. Voilà. Donc, en un mot, si on arrive à plus 4 degrés à la fin du siècle, ça va devenir très compliqué. Là, j'ai vu qu'en Somalie, il y a déjà des famines, ça fait 4 ans qu'ils n'ont pas eu d'eau. Voilà. Donc, ça arrive déjà, en fait, tout ça. Ça arrive déjà. Et donc, il faut freiner. Hein. Donc en tout cas, voilà, le désert arrive, il y a 10 km de Pékin en ce moment, dans 10 ans il sera à Pékin, et donc tous ces pays-là, ils vont migrer, puis d'ailleurs nous aussi, enfin si les nordistes veulent bien de nous, hein. Mais on verra. Donc voilà, ça c'est ce qui nous pend au nez si on freine pas beaucoup. Hein. Alors, pour achever de vous inquiéter, parce que je pense qu'à un moment donné, il faut quand même un peu être inquiet, comme ça au moins on avance, regardez la courbe, ça c'est les courbes du GIEC. Donc là on est ici, 2020 à peu près, hein, 2020, 2100, alors après il y a plusieurs scénarios. Le scénario bleu, c'est le bon scénario. On a dit, ok, on a compris le problème, on va tous freiner. Voilà. Mais bon, pas beaucoup d'humains qui sont capables d'être sages. Parce qu'en plus, ce serait qu'une personne, mais il faut réfléchir ensemble. Et on n'a pas envie de faire l'effort pour les autres. Pourquoi je me fatiguerai à faire les efforts si vous ne les faites pas? Ben, je ne les fais pas. Voilà. Comme on se dit tous un peu ça, plus ou moins, même si on ne le dit pas, en fait, on le fait de fait. Du coup, il y a la possibilité du système le plus élevé, le scénario qui s'appelle R8.5. Donc à 2100, vous voyez, à 2100, le plus élevé, on arrive à plus 6 degrés, c'est plus 4, plus 6 degrés. Le tableau de tout à l'heure, c'était plus 4. Bon, on va encore résister peut-être à 6 degrés, hein, je ne sais même pas trop comment ça se passe. Mais 100 ans après, c'est pas fini. Et ça compte, il y a une inertie, sauf si tout le monde a disparu sur la Terre. 6 degrés, en 2100 ans après, donc là c'est dans vos vies antérieures quand vous revenez, hein, ou vos petits-enfants, vous retrouvez à plus 10 degrés. Plus 8, allez, ça fait à peu près, ouais, plus 8, 12, plus 8 degrés, 8, 10 degrés. Et puis en 2003, ça se courbe un peu, mais on arrive à plus 12. Donc là, plus 12, il n'y a plus beaucoup de monde qui peut survivre. Alors j'ai essayé d'imaginer, si on peut vivre à ce moment-là, j'ai regardé un petit peu à combien on peut vivre à plus 12, et j'ai regardé qu'en fait, on peut vivre à plus 12, par exemple, parce qu'en France, je dis ça de tête, là, j'ai pas tout ici, au niveau mondial, on doit être à peu près comme la température de française, c'est... je commence à prendre trop de risques, je vais pas dire les chiffres, parce que là, je les ai plus en tête. Mais en gros, c'est l'équivalent de la température, parce qu'on est au milieu, la France, la température française. Mais en Algérie, il y a la ville de Biskra, qui est beaucoup plus élevée que nous, je crois qu'ils sont... c'est beaucoup plus élevé, c'est des températures au bord du désert, et ils produisent énormément de légumes en maraîchage. Donc en fait, avec beaucoup de température, on peut quand même produire. Mais il faut quelque chose, il faut beaucoup d'eau. Donc dans les oasis, ils en ont, mais c'est des oasis. Hein. Et puis le problème, c'est que quand ça va se réchauffer à plus 12, il n'y aura plus beaucoup d'eau. Voilà. Donc c'est ça le problème. Donc si ça monte à plus 12, ça peut encore aller. Si on a de l'eau, alors on peut dire on peut dépolluer. Sur la Terre, il y a plein d'eau. Donc on peut s'en trouver des solutions, mais il faut dépolluer l'eau. Enfin, pas dépolluer l'eau, désaliniser l'eau, parce que sinon, la culture, on n'a pas trop apprécié. Sauf qu'il faut énormément d'énergie, mais on n'a plus d'énergie. Donc du coup, on a en gros deux pistes, enfin trois ou même quatre. La piste la plus facile, c'est celle plus ou moins, ce qu'on appelle la géo-ingénierie, c'est de dire la solution, c'est qu'on va trouver des solutions techniques. D'ailleurs, peut-être que ça va être la solution, mais voilà. On va aller chercher des métaux comme avec Elon Musk dans les autres planètes, il y en a plein. On va trouver une énergie illimitée, hein, avec du nucléaire, de la fusion, de l'énergie électromagnétique. On va recréer des métaux. Et on va désaliniser l'eau et tout va se régler. Et on va capter tout le carbone et voilà. Donc c'est une possibilité, mais
c'est si les ingénieurs y arrivent, si pour l'instant, et si on ne s'est pas fait exploser avec centrale nucléaire, voilà. Alors comme c'est quand même très peu probable, l'autre solution c'est de dire on va freiner en attendant, on fait principe de précaution. On freine le maximum pour éviter ça, parce que si on prend des solutions technologiques, après ça ne sera pas forcément plus démocratique, mais donc on freine. Voilà. Et donc si on n'y arrive pas, voilà ce que ça donne. Donc après, le tableau proposé par le rapport Meadows depuis 1972, qui est réactualisé tous les 8 ans, et donc on voit le système. Donc les courbes en noir, c'est ce qui s'est vraiment passé, ce qui se passe vraiment plutôt, parce que là on est en 2022. Hein. Donc déjà mon petit tableau il est légèrement en retard, vous voyez, donc là les courbes elles sont là. Et puis les pointillés, c'est ce qui risque d'arriver. Voilà. Donc en gros, en 2020-2022, c'est ce qui s'est passé. On était au max de la production des services. Et puis ça commence à diminuer parce qu'en fait, il y a l'axe du haut, c'est les ressources qui commencent à diminuer aussi. Donc à l'époque, ils n'avaient pas inclus la pollution. Donc depuis, ils ont rajouté la pollution, enfin l'effet de serre. Et apparemment, on arrive à peu près au même système avec... En incluant l'élection du climat, ce qui est étonnant, c'est qu'il ne l'avait pas vraiment prévu. Mais on arrive plus ou moins au même scénario, et donc vous voyez qu'en fait, toutes les courbes, au bout d'un moment, on a 2100, elles s'effondrent. Et donc celle qui commence à s'effondrer à partir de maintenant, c'est la courbe démographique. La courbe démographique, elle est où? C'est la population, elle est en bleu, elle arrive ici. Elle commence à s'effondrer. Alors en 2030, parce qu'en fait, à partir de 2020, donc c'est le Covid, en fait, le Covid et puis maintenant le gaz. À partir de 2020, en fait, il n'y a plus assez d'énergie, donc on commence à... Il y a les gens qui meurent de faim, donc c'est ce qui se passe déjà en Somalie et autres. C'est beaucoup de pays où il y a des problèmes de famine, et donc tout s'écroule. Donc tout ça, ça peut être... c'est des hypothèses, ça reste, rassurez-vous, ça reste que de la futurologie. Mais c'est assez probable. Voilà. Alors on peut freiner, mais il faut y aller tous ensemble à fond. Et évidemment, c'est pas vraiment ce qui se passe. Alors aujourd'hui, pour vous donner une idée de qui pollue le plus. Alors, c'est toujours les autres, évidemment. Hein. Mais c'est qui le plus gros pollueur? Donc là, ça c'est les chiffres de Piketty. Piketty, vous connaissez, c'est l'économiste français le plus connu au niveau mondial en ce moment. Donc il nous dit en fait les 10 plus gros émetteurs de CO2, les 10% les plus riches émettent 45% des émissions mondiales. Okay. Les 50% des plus pauvres. Donc là, on est en patrimoine, revenu. Non, je crois que c'est le revenu, c'est en revenu. C'est 10% les 50% les plus pauvres émettent 13% des émissions mondiales. Et les 40% du milieu émettent 42% des émissions mondiales. Donc vous voyez qu'en fait, voilà. Par de CO2, donc c'est le gaz à effet de serre, ou d'équivalent du CO2. Hein. Donc il y a l'équivalent. C'est ça, donc la question c'est, déjà, les Français, où ils se situent? Et après, dans les Français, il y a vous. On a tous des revenus différents. Hein. Donc on va voir un peu qu'est-ce que ça peut signifier. Et alors là, j'ai pas mis des chiffres là-dessus. Bon, c'est pas grave. Je regarde juste si je l'ai pas mis plus bas, mais je crois pas, parce que de toute façon, il fallait que je fasse un peu court. Mais en un mot, je vais vous redonner quelques éléments. Donc là, c'était en termes de patrimoine. Hein. Mais en gros, non, en termes de revenus. Mais en termes de patrimoine, pour vous donner un ordre d'idée, si vous avez, alors faut que je dis de tête parce que j'ai pas mis le petit slide, si vous avez l'équivalent de, alors je crois que c'est les trois, c'est quoi? C'est une grosse maison autour de 250 000 euros, 180 000 euros, je crois, et puis 5 000 euros. Si vous avez 5 000 euros, vous faites partie des 80% les plus riches sur la Terre. Je vous dis c'est aggro, mais c'est à peu près ça. 80% des 5 plus riches sur la Terre. Donc la plupart d'entre vous, vous avez au moins 5000 euros, vous avez une voiture d'occasion, etc. Voilà. Donc vous faites partie des 80%. Si vous avez l'équivalent, je crois que c'était d'un F1, donc autour de 30 000 euros, vous faites partie des 5% les plus riches. Et si vous avez 250 000 euros, donc une bonne maison, mais pas non plus énorme, vous faites partie des 1% les plus riches sur la Terre. Donc, vous voyez tout de suite un petit peu qui sont les plus gros émetteurs. On voit vite un peu qu'en gros, c'est les Occidentaux. Alors après, évidemment, il y a les plus riches des plus riches. Hein. En gros, 5 personnes, je ne sais plus comment c'est les chiffres d'Oxfam, mais voilà, on a une dizaine ou quinzaine de personnes qui ont énormément de richesses par rapport aux autres. Hein. Mais bon, voilà, c'est... Eux, c'est ceux-là, ils sont très riches. Les,
les 1% ou les 1 pour 1000 de la Terre, mais ils dépensent pas autant que... Ils ont des entreprises, mais c'est pas eux qui dépensent avec leur, eux-mêmes. Vous voyez, c'est comme si on peut pas accuser. C'est souvent l'accusation qu'on fait en disant les entreprises totales, elles polluent beaucoup. Mais pourquoi elles polluent? Parce qu'on les consomme, parce qu'on achète. Si personne n'achète, il n'y a plus d'entreprise. Et donc par rapport à ça, justement, par rapport aux solutions individuelles, comme je vais voir après, en fait, c'est ça la solution, je vais revenir après sur les exemples. C'est le Shift Project qui explique en fait que si vous faites vraiment, on s'y met tous individuellement, on décide individuellement d'agir, les solutions individuelles, c'est 25% de l'empreinte carbone. Donc si on est tous parfaits, on divise par 6 notre empreinte carbone, parce que l'empreinte des Français, c'est 6 fois trop important pour que ce soit soutenable. Mais si on le fait individuellement, chacun dans son coin, c'est 25% de l'empreinte, juste pour les Français. Mais il y a 75% qui reste, parce que 75% c'est quoi? C'est construire des ponts, construire des routes, construire des bâtiments, construire des centrales nucléaires ou Total, les grandes entreprises. Mais eux, pourquoi est-ce qu'ils consomment aussi autant? C'est parce que nous, on utilise les routes, on utilise le pétrole. Donc c'est pour ça que cette action, 25%, 75%, ça se discute malgré tout, parce que si tout le monde se met vraiment à agir, les 75%, il va falloir qu'ils suivent. Vous voyez, parce que si tout le monde, à la limite, je prends un truc extrême, on roulait tous au vélo, Total s'arrête, donc Total s'arrête de fait. Donc ça, les 25% vont entraîner les autres. Bon, voilà. Alors pour que vous vous rendiez compte, pourquoi est-ce qu'on a 6 empreintes carbone par habitant? L'empreinte écologique, c'est un peu différent, c'est 3 par habitant pour un Français. Donc ça veut dire que pour qu'elle soit soutenable, il faudrait qu'on ait une empreinte carbone, mais pas 6 empreintes pour que ce soit soutenable. C'est 6 fois trop, quoi, en gros, pour le Français. Ben voilà comment on fait. Donc ça, c'est des chiffres donnés par John Covici, donc l'ingénieur un peu le plus connu en ce moment là-dessus. Et ce sera à vérifier dans le détail, mais en gros, parce que j'ai vu d'autres chiffres qui étaient un peu différents. Mais en gros, ce qu'il disait, c'est qu'un aller-retour Paris-New York, ça fait l'équivalent d'une empreinte carbone. Donc, il y en a qui dit que c'est 3 fois plus, c'est 3 fois moins, mais bon, en tout cas, c'est déjà pas mal. 5000 km en voiture, lui il dit 5 fois moins pour Wine, vous voyez. Donc, les ingénieurs, moi je ne suis pas ingénieur, je suis sociologue, je prends les chiffres des autres, mais en regardant les chiffres, on voit qu'il y a quand même des différences. Ce n'est pas une science exacte, même s'il y a des chiffres. 5000 km en voiture, bon, on fait presque tous 5000 km en voiture, si vous avez une voiture. La moitié de la consommation annuelle d'électricité d'un Français, pour se chauffer déjà. Donc ou un ordinateur, et puis maintenant qu'en plus il y a Internet, on en rajoute encore un peu. Avec des téléchargements, ça rajoute encore de la consommation électrique, parce qu'il faut refroidir tout ça. Donc vous voyez, à chaque fois, on a une empreinte. Là, mon écran plat, c'est 1,5, c'est pas le mien, c'est le vôtre, mais c'est pas grave, j'en ai un aussi. 1,5 micro-ordinateur à écran plat, par an, vous en achetez un tous les un an et demi, vous avez une empreinte. Voilà. Ou 200 clics Internet par jour. Voilà. Donc le fait de surfer sur Internet, ça a aussi un impact. Donc vous comprenez qu'avec ça, à la fin, on arrive à 6 empreintes, c'est comme ça qu'on y arrive. Puis après, il y a d'autres choses, vos habits, tout ce qu'on fait, les habits, ça a une empreinte carbone, etc. Voilà. Bon, donc c'est pour le constat, et maintenant du coup les solutions pour les 10 dernières minutes qui nous restent. Il y a plein de solutions. Donc ça c'est c'est la combinaison entre le bien-être, l'indice de développement humain et puis l'empreinte écologique. Et on voit que le meilleur système c'est le Mexique. Mais on voit le monde il est presque soutenable, parce que l'empreinte elle est à 2, mais nous on est à une empreinte de 3. Donc en fait, finalement, les niveaux de vie qui sont les plus adaptés, c'est-à-dire quand on commence à être trop riche, ça augmente le stress. C'est l'indice de développement humain, aussi l'indice, on pourrait dire, aussi de bonheur. L'indice de développement humain, il ne progresse pas beaucoup, vous voyez, ça c'est vers la droite. Il ne progresse pas beaucoup, que vous soyez aux Émirats Arabes Unis, aux États-Unis, au Canada ou au Mexique. Par contre, on est beaucoup plus riche. Donc en fait, on pollue beaucoup plus, on va être beaucoup plus heureux et beaucoup plus développé humainement. Donc l'idéal, c'est d'être autour du Mexique, du Brésil ou des pays comme ça. Alors après, évidemment, dans le Brésil, il y a les très riches et les autres. Alors, les solutions. Alors la première solution, c'est... Alors il y en a plein, alors là, il y a une conférence entière en 10 minutes. Mais donc, les différentes solutions, c'est... une solution, alors j'ai pas le tableau ici, mais je vais vous la dire à l'oral, c'est la solution Negawatt. Negawatt, il propose... à énergie constante, c'est des ingénieurs, de substituer, de mettre beaucoup plus de renouvelables. Donc en gros, c'est un tiers de renouvelables en plus. Enfin, en gros, ça serait, il y a une énergie constante, mais il y aurait un tiers de renouvelables, un tiers de sobriété, un tiers d'efficience. Efficience, ça veut dire en gros des appareils qui sont plus efficaces. Sauf que l'efficience,
pour diminuer un tiers, ça veut dire donc voilà, ça suffira pas en fait. J'ai pas le temps de vous expliquer pourquoi, mais ça suffira pas. Aujourd'hui, on améliore.

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